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1: Bonjour, bonjour à tous. 10 000 mineurs impliqués dans le trafic de drogue en France. Ce sont les derniers chiffres du ministère de l'Intérieur. À ces adolescents ont 15-16 ans en moyenne. À l'âge du jeune homme tué à Nantes, quartier à Port-Boyer, une nouvelle fusillade sur fond de règlement de compte entre narcotrafiquants. Deux autres mineurs ont été blessés. Laurent Nunez souhaite plus de moyens juridiques pour lutter contre le trafic de drogue. Une nouvelle plainte pour viol déposée contre Patrick Bruel. L'animatrice Flavie Flamand accuse le chanteur de l'avoir violé en 1991 dans l'appartement parisien de l'artiste. Elle n'avait que 16 ans. Il est innocent, a scandé l'avocat de Patrick Bruel sur le plateau de BFM TV. Au total, 5 plaintes ont été déposées contre le chanteur présumé innocent. Concernant l'antivirus, aucun élément ne laisse penser à l'apparition d'un variant plus dangereux, a déclaré la ministre de la Santé. Stéphanie Rist s'exprime sur ses réseaux sociaux. L'Institut Pasteur a réalisé le séquençage complet de la souche détectée chez une passagère française du MV Ondius. Pour l'heure, les 6 cas contacts restent isolés et sous observation à l'hôpital. Et sur le plan épidémique également, une nouvelle poussée d'Ebola en République démocratique du Congo. Au moins 264 cas sont suspectés. Il y aurait déjà eu 65 décès d'après les autorités locales. Au Moyen-Orient, le niveau des garanties données n'y est pas. Donald Trump critique une nouvelle fois la proposition de Téhéran pour mettre fin à la guerre. Au Liban, un cessez-le-feu de 45 jours supplémentaires va être mis en place selon Washington, a cessé le feu violé par Israël depuis le début de la trêve. Au Sénégal, un Français arrêté pour homosexualité, annonce du ministère des Affaires étrangères. Le ressortissant français aurait été arrêté le 14 février dernier pour acte contre nature. La situation est suivie de près par l'ambassade de France à Dakar. Le foot enfin, et Saint-Etienne retrouvera la Ligue 1 la saison prochaine. Rodez reste en Ligue 2 malgré une superbe saison. Les Verts se sont imposés au tir au but 7-6 après un très long match. Bon week-end à toutes et tous.
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1: Bonjour à tous. Le choc à Nantes après la fusillade survenue au sein du quartier Port-Boyer. Bilan, un adolescent de 15 ans tué et deux autres mineurs blessés. La piste d'un règlement de compte en lien avec le narcotrafic est privilégiée. Des drames qui s'accumulent, déplore le ministre de l'Intérieur. Il était sur place dans la journée. Écoutez.
2: Cet événement ne fait que renforcer la détermination qui est la mienne pour continuer cette lutte intraitable contre le narcotrafic qui mène à des drames. On l'a vu hier soir ici. On l'a vu à Nice il y a quelques jours où dans le cadre d'un règlement de compte, on a deux personnes qui sont décédées. Évidemment, quand on déstabilise les territoires, on crée des guerres de territoires. C'est ce qui s'est passé à Nice. C'est ce qui s'est passé à Décines aussi, dans le département du Rhône, où on a eu un incendie que je qualifierais d'intimidation, qui a conduit à la mort de trois personnes qui n'avaient rien à voir avec le trafic de stupéfiants. Et évidemment, tous ces faits ne font qu'en renforcer notre détermination. On ne lâchera rien.
1: Le ministre veut renforcer les moyens juridiques des enquêteurs pour lutter plus efficacement contre le trafic de drogue. Un comité interministériel de lutte contre la criminalité organisée va être réuni prochainement par Sébastien Lecornu. Flavie Flamand porte plainte contre Patrick Bruel pour viol. Selon l'animatrice, les faits se seraient produits alors qu'elle était encore mineure. D'après des informations de Mediapart, Flavie Flamand accuse Patrick Bruel de l'avoir violée en 1991 dans l'appartement parisien du chanteur. Elle n'avait alors que 16 ans. Les avocats de Patrick Bruel assurent qu'il ne l'a pas drogué et ne lui a imposé aucun rapport sexuel. Cessez-le-feu prolongé au Moyen-Orient entre Israël et le Liban, annonce du département d'État américain. Un cessez-le-feu de 45 jours supplémentaires. Pourtant, sur place, les bombardements se sont poursuivis quasiment sans discontinuité depuis. L'AFP totalise près de 400 morts sur le sud Liban. En cyclisme, pour finir, 7e étape du Giro, victoire du Danois Jonas Vingegaard au bout des 245 km de parcours en montagne. Ce samedi, 8e étape entre Chieti et Fermo. Voilà pour l'info, excellent week-end.
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1: Bonjour, bonjour à tous. 10 000 mineurs impliqués dans le trafic de drogue en France. Ce sont les derniers chiffres du ministère de l'Intérieur. À ces adolescents ont 15-16 ans en moyenne. À l'âge du jeune homme tué à Nantes, quartier Port-Boyer, une nouvelle fusillade sur fond de règlement de compte entre narcotrafiquants. Deux autres mineurs ont été blessés. Laurent Nunez souhaite plus de moyens juridiques pour lutter contre le trafic de drogue. Une nouvelle plainte pour viol déposée contre Patrick Bruel. L'animatrice Flavie Flamand accuse le chanteur de l'avoir violée en 1991 dans l'appartement parisien de l'artiste. Elle n'avait que 16 ans. Il est innocent, a scandé l'avocat de Patrick Bruel sur le plateau de BFM TV. Au total, 5 plaintes ont été déposées contre le chanteur présumé innocent. Concernant l'antivirus, aucun élément ne laisse penser à l'apparition d'un variant plus dangereux, a déclaré la ministre de la Santé. Stéphanie Rist s'exprime sur ses réseaux sociaux. L'Institut Pasteur a réalisé le séquençage complet de la souche détectée chez une passagère française du MV Ondius. Pour l'heure, les 6 cas contacts restent isolés et sous observation à l'hôpital. Et sur le plan épidémique également, une nouvelle poussée d'Ebola en République démocratique du Congo. Au moins 264 cas sont suspectés. Il y aurait déjà eu 65 décès d'après les autorités locales. Au Moyen-Orient, le niveau des garanties données n'y est pas. Donald Trump critique une nouvelle fois la proposition de Téhéran pour mettre fin à la guerre. Au Liban, un cessez-le-feu de 45 jours supplémentaires va être mis en place selon Washington, a cessé le feu violé par Israël depuis le début de la trêve. Au Sénégal, un Français arrêté pour homosexualité, annonce du ministère des Affaires étrangères. Le ressortissant français aurait été arrêté le 14 février dernier pour acte contre nature. La situation est suivie de près par l'ambassade de France à Dakar. Le foot enfin, et Saint-Etienne retrouvera la Ligue 1 la saison prochaine. Rodez reste en Ligue 2 malgré une superbe saison. Les Verts se sont imposés au tir au but 7-6 après un très long match. Bon week-end à toutes et tous.
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1: Bonjour, nous sommes le samedi 16 mai. Bélier, vous vous sentez seul? Appelez un ami et demandez-lui de vous organiser une soirée afin de vous présenter du monde. Taureau, une rencontre inattendue vous précipite dans une hésitation soudaine. Vous prendrez la bonne décision, celle qui convient. Gémeaux, prenez soin de consulter des spécialistes avant de vous engager dans une voie incertaine qui pourrait vous conduire à une impasse. Cancer, une nouvelle aventure vous attend. Profitez des beaux instants que vous allez vivre. Lion, tous les espoirs vous sont permis de garder le contrôle de la situation. Agissez avec discernement dans le programme que vous allez vous fixer. Vierge, vos sentiments ne sont pas très différents des siens. Pourtant, vous allez faire volte-face pour résister à cette intrusion dans votre vie. Balance, gardez confiance, car vous avez la chance que les choses s'arrangent d'elles-mêmes. Vous vous en tirez bien. Scorpion, de grandes décisions sont à prendre en ce samedi, mais vous n'hésiterez pas une seconde sur les choix à faire. Sagittaire, assurez-vous que la personne intéressée par vos déclarations soit correctement branchée sur la même longueur d'onde que vous. Capricorne, une note de nombrilisme vous serait recommandée, en particulier en début de journée. Savoir vous occuper un peu plus de vous-même devient une véritable priorité. Verseau, prenez le temps de faire quelques mouvements de gymnastique avant d'entreprendre quoi que ce soit. Ne cherchez pas d'excuses pour éviter ça. Poisson, vous allez garder votre calme malgré une agressivité subite de quelqu'un qui n'a rien à voir avec vous. Bonne journée et rendez-vous demain à la même heure pour votre horoscope.
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1: Bonjour à tous. Le cessez-le-feu prolongé de 45 jours entre Israël et le Liban, entré en vigueur il y a un mois, il arrivait à expiration ce dimanche. Une trêve pas vraiment respectée par l'armée israélienne qui a encore mené hier plusieurs frappes contre le Hezbollah dans le sud Liban. Le département d'État américain annonce que de nouveaux pourparlers se tiendront entre les deux pays début juin à Washington. Laurent Nunez se dit déterminé à gagner la guerre contre le narcotrafic. Déclaration après cette nouvelle fusillade mortelle hier à Nantes. Un adolescent de 15 ans a perdu la vie, deux autres ont été blessés, mais leur vie n'est plus en danger selon le ministre de l'Intérieur. Il annonce que le Premier ministre Sébastien Lecornu réunira dans les prochains jours le comité interministériel de lutte contre la criminalité organisée. Beaucoup d'émotions hier dans la commune de Fère, en Tardenois dans l'Aisne. Des centaines de personnes ont assisté aux obsèques de Chloé, cette adolescente de 14 ans tuée la semaine dernière sur le chemin de son collège. Le principal suspect, âgé de 23 ans, est une ancienne relation amoureuse. Il a été mis en examen pour assassinat et viol sur mineur. Les plaintes s'accumulent contre Patrick Bruel. Flavie Flamand accuse le chanteur de l'avoir violée en 1991 alors qu'elle était âgée de 16 ans. Patrick Bruel reconnaît une relation épisodique avec l'animatrice mais affirme qu'il ne lui a imposé aucun rapport. L'artiste est visé par 3 enquêtes ouvertes à Paris, Saint-Malo et Bruxelles pour viol, tentative de viol et agression sexuelle. C'est selon lui encore mieux qu'un Oscar. John Travolta, très ému hier au Festival de Cannes après avoir reçu une palme d'honneur surprise. La star de Pulp Fiction et Grease était venue pour présenter son premier film en tant que réalisateur. Vol de nuit pour Los Angeles, attendu le 29 mai sur la plateforme Apple TV. Et puis un mot de foot, Saint-Etienne qualifié pour les barrages de Ligue 1. Les Verts ont battu Rodez hier soir au tir au but lors du deuxième tour des playoffs de Ligue 2. La SSE affrontera le 16e de Ligue 1 en match aller-retour les 21 et 24 mai. Ce sera Nice, Auxerre ou Le Havre. Réponse ce dimanche à l'issue de la dernière journée. Excellente matinée à tous.
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2: Bonjour, nous sommes le samedi 16 mai. Bélier, vous vous sentez seul? Appelez un ami et demandez-lui de vous organiser une soirée afin de vous présenter du monde. Taureau, une rencontre inattendue vous précipite dans une hésitation soudaine. Vous prendrez la bonne décision, celle qui convient. Gémeaux, prenez soin de consulter des spécialistes avant de vous engager dans une voie incertaine qui pourrait vous conduire à une impasse. Cancer, une nouvelle aventure vous attend. Profitez des beaux instants que vous allez vivre. Lion, tous les espoirs vous sont permis de garder le contrôle de la situation. Agissez avec discernement dans le programme que vous allez vous fixer. Vierge, vos sentiments ne sont pas très différents des siens. Pourtant, vous allez faire volte-face pour résister à cette intrusion dans votre vie. Balance, gardez confiance, car vous avez la chance que les choses s'arrangent d'elles-mêmes. Vous vous en tirez bien. Scorpion, de grandes décisions sont à prendre en ce samedi, mais vous n'hésiterez pas une seconde sur les choix à faire. Sagittaire, assurez-vous que la personne intéressée par vos déclarations soit correctement branchée sur la même longueur d'onde que vous. Capricorne, une note de nombrilisme vous serait recommandée, en particulier en début de journée. Savoir vous occuper un peu plus de vous-même devient une véritable priorité. Verseau, prenez le temps de faire quelques mouvements de gymnastique avant d'entreprendre quoi que ce soit. Ne cherchez pas d'excuses pour éviter ça. Poisson, vous allez garder votre calme malgré une agressivité subite de quelqu'un qui n'a rien à voir avec vous. Bonne journée et rendez-vous demain à la même heure pour votre horoscope.
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1: Bonjour à tous. Aucun élément ne laisse penser à l'apparition d'un variant plus dangereux. Les mots rassurants de la ministre de la Santé Stéphanie Rist hier soir. L'Institut Pasteur a réalisé le séquençage complet de la souche du virus détecté chez une passagère française du MV Ondus. Il n'a pas muté et correspond aux souches déjà connues et surveillées en Amérique du Sud. En France, une vingtaine de cas contacts sont actuellement hospitalisés. Ils ont tous été testés négatifs. Une enquête pour tentative de meurtre ouverte. Dans l'heure, un jeune de 17 ans est entre la vie et la mort après avoir reçu des coups de couteau hier à la gare de Val-de-Reuil. Le parquet d'Évreux indique que l'ensemble des suspects se sont enfuis et précise que les causes de l'agression ne sont pour le moment pas connues. Une nouvelle plainte contre Patrick Bruel. Flavie Flamand accuse le chanteur de l'avoir violée quand elle avait 16 ans. Un homme qui a pillé mon adolescence, écrit l'animatrice sur Instagram. Visé par 3 enquêtes en Belgique et en France, Patrick Bruel nie l'ensemble des faits. Il reconnaît une relation épisodique avec Flavie Flamand dans les années 90, mais affirme ne lui avoir jamais imposé aucun rapport sexuel. Un Français arrêté au Sénégal en raison de son homosexualité. Ce résident de Dakar a été interpellé mi-février pour acte contre nature alors que le pays a récemment durci sa législation contre les personnes homosexuelles. Elle risque désormais 5 à 10 ans de prison. L'ambassade de France à Dakar assure suivre de près la situation. À la page des sports du foot, Saint-Étienne peut rêver d'un retour en Ligue 1. Les Verts sont qualifiés pour le barrage d'accès à l'élite après leur victoire face à Rodez hier à l'issue d'une interminable séance de tirs au but. Hier, le championnat de national a aussi livré son verdict. Dijon et Sochaux vont retrouver la Ligue 2. Et puis en rugby, la dernière ligne droite approche en top 14, début de la 24e journée à 14h30 avec Pau-Clermont, un duel décisif dans la course au top 6. À 16h35, le deuxième Montpellier joue à Castres et ce soir Toulon se déplace sur la pelouse du Racing. Coup d'envoi à 21h. Voilà pour l'info, très bonne journée à tous.
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2: Bonjour, nous sommes le samedi 16 mai.
3: Bélier, vous vous sentez seul ? Appelez un ami et demandez-lui de vous organiser une soirée afin de vous présenter du monde.
4: Taureau, une rencontre inattendue vous précipite dans une hésitation soudaine. Vous prendrez la bonne décision, celle qui convient.
5: Gémeaux, prenez soin de consulter des spécialistes avant de vous engager dans une voie incertaine qui pourrait vous conduire à une impasse.
6: Cancer, une nouvelle aventure vous attend. Profitez des beaux instants que vous allez vivre.
7: Lion, tous les espoirs vous sont permis de garder le contrôle de la situation.
8: Agissez avec discernement dans le programme que vous allez vous fixer.
9: Vierge, vos sentiments ne sont pas très différents des siens. Pourtant, vous allez faire volte-face pour résister à cette intrusion dans votre vie.
10: Balance, gardez confiance, car vous avez la chance que les choses s'arrangent d'elles-mêmes.
11: Vous vous en tirez bien.
12: Scorpion, de grandes décisions sont à prendre en ce samedi, mais vous n'hésiterez pas une seconde sur les choix à faire.
13: Sagittaire, assurez-vous que la personne intéressée par vos déclarations soit correctement branchée sur la même longueur d'onde que vous.
14: Capricorne, une note de nombrilisme vous serait recommandée, en particulier en début de journée.
15: Savoir vous occuper un peu plus de vous-même devient une véritable priorité.
16: Verseau, prenez le temps de faire quelques mouvements de gymnastique avant d'entreprendre quoi que ce soit.
17: Ne cherchez pas d'excuses pour éviter ça.
18: Poisson, vous allez garder votre calme malgré une agressivité subite de quelqu'un qui n'a rien à voir avec vous.
19: Bonne journée et rendez-vous demain à la même heure pour votre horoscope.
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1: Bonjour à tous. À la une ce samedi, Saint-Etienne aux portes de la Ligue 1, top départ de la 24e journée de top 14. Et puis en tennis, la finale du tournoi de Rome en suspens. Au bout du suspense, ce sera bien Saint-Etienne qui jouera la montée en Ligue 1. Hier, les Stéphanois ont fait chuter Rodez au terme d'une séance de tirs au but irrespirable dans ce deuxième match de barrage. Le coach des Verts, Philippe Montagnier, a tenu à féliciter son adversaire du soir au micro de Beansport. Écoutez.
2: Je voulais quand même féliciter Didier et son équipe Rodez, mais ils ont fait une série mais incroyable. Ce club Rodez méritait autant que nous la qualification. Ça s'est joué à pas grand chose, mais il faut leur tirer un grand coup de chapeau, parce qu'on voit qu'avec peu de moyens on peut faire de grandes choses, et ils ont fait de grandes choses. Mais bon, on a bagarré, le combat continue, on a bagarré pour être là. On voulait, comme on n'a pas pu monter directement, on voulait le plus loin possible dans ces barrages. On y est, on va préparer cette finale sur deux matchs qui s'annoncent difficiles, mais impossible n'est pas stéphanois.
1: Et prochaine étape donc, la dernière, le barrage aller face au 16e de Ligue 1, qui de Nice, Auxerre ou Le Havre défiera Saint-Etienne. Réponse ce dimanche pour l'ultime journée. Tous les matchs se joueront en simultané à 21h. Et en foot, toujours on joue ce samedi la finale de la Cup en Angleterre. Manchester City affronte Chelsea cet après-midi à 16h. Du rugby également au programme ce week-end. Hier soir, on jouait la dernière journée de Pro D2 et on connaît maintenant les affiches de la phase finale. Vannes et Colomiers joueront les demi-finales. Les barrages, eux, opposeront Provence à Brive et Oyonnax face à Valence. Un étage au-dessus en top 14, top départ de la 24e journée aujourd'hui. À suivre notamment Pau-Clermont à 14h30, Castres-Montpellier à 16h30 ou encore Racing-Toulon ce soir à 21h. Et puis en tennis, la finale devra encore attendre un petit peu au Masters 1000 de Rome. La demi-finale entre Yannick Sinner et Daniil Medvedev a été interrompue dans le 3e set hier soir en raison de la pluie. De l'autre côté du tableau, le Norvégien Casper Ruud a obtenu son billet pour la finale en s'imposant très largement contre l'Italien Luciano Darderi.
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0: Quelle jolie voix, c'était Pauline, notre chanteuse régionale. Bonjour à tous, bon samedi, j'espère que vous avez bien dormi. Il est 8h sur STFM.
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0: Léo Ardourel, bonjour.
2: Bonjour à tous. Un homme qui a pillé mon adolescence, Flavie Flamand, annonce avoir déposé plainte pour viol contre Patrick Bruel. Des faits qui se seraient produits en 1991 alors qu'elle n'avait que 16 ans, Samuel Wagon.
3: Oui, l'animatrice qui avait témoigné anonymement dans Mediapart début mai décrit une scène dans l'appartement de l'artiste. À cette époque, elle se rend régulièrement à Paris pour assister à des tournages d'émissions ou des shootings. Elle accuse le chanteur de lui avoir offert un thé avant de perdre connaissance. Son seul souvenir, Patrick Bruel, lui reboutonnant le pantalon sur un lit. De son côté, Patrick Bruel lui reconnaît une relation épisodique avec Flavie Flamand dans les années 90, mais assure par la voix de ses avocats à ne jamais l'avoir violé ou drogué. Il en tient pour preuve que leurs échanges ont toujours été amicaux depuis qu'il a été invité à plusieurs reprises dans ses émissions. Une réalité selon lui parfaitement contradictoire avec son récit aujourd'hui.
2: Déjà visé par 3 enquêtes en Belgique et en France, Patrick Bruel prépare une nouvelle tournée qui doit débuter le 16 juin. Une pétition a été lancée pour réclamer son annulation. Dans l'actualité également, aucun élément ne laisse penser à l'apparition d'un variant plus dangereux. Les mots rassurants de la ministre de la Santé Stéphanie Rist hier soir. L'Institut Pasteur a réalisé le séquençage complet de la souche du virus détectée chez une passagère française du MV Andus. Il n'a pas muté et correspond aux souches déjà connues et surveillées en Amérique du Sud. Le cessez-le-feu prolongé de 45 jours entre Israël et le Liban, entré en vigueur il y a un mois, il arrivait à expiration ce dimanche. Le département d'État américain annonce que de nouveaux pourparlers se tiendront entre les deux États début juin à Washington. Les États-Unis qui mettent en garde Taïwan contre toute proclamation d'indépendance. Le gouvernement taïwanais a répondu à Donald Trump ce matin en affirmant être une nation indépendante et pas subordonnée à la Chine. Et puis elle s'appelle Monroe, elle a 17 ans et c'est elle qui représentera la France ce soir à l'Eurovision. La grande finale du concours européen de la chanson se déroule à Vienne. Une édition boycottée par plusieurs pays, dont l'Espagne, en signe de protestation contre la présence d'Israël. Voilà pour l'info. Excellente matinée à tous.
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0: Allez, je vous propose d'écouter tout de suite l'horoscope de ce samedi. C'est avec Sabine.
4: Bonjour, nous sommes le samedi 16 mai. Bélier, vous vous sentez seul? Appelez un ami et demandez-lui de vous organiser une soirée afin de vous présenter du monde. Taureau, une rencontre inattendue vous précipite dans une hésitation soudaine. Vous prendrez la bonne décision, celle qui convient. Gémeaux, prenez soin de consulter des spécialistes avant de vous engager dans une voie incertaine qui pourrait vous conduire à une impasse. Cancer, une nouvelle aventure vous attend. Profitez des beaux instants que vous allez vivre. Lion, tous les espoirs vous sont permis de garder le contrôle de la situation. Agissez avec discernement dans le programme que vous allez vous fixer. Vierge, vos sentiments ne sont pas très différents des siens. Pourtant, vous allez faire volte-face pour résister à cette intrusion dans votre vie. Balance, gardez confiance, car vous avez la chance que les choses s'arrangent d'elles-mêmes. Vous vous en tirez bien. Scorpion, de grandes décisions sont à prendre en ce samedi, mais vous n'hésiterez pas une seconde sur les choix à faire. Sagittaire, assurez-vous que la personne intéressée par vos déclarations soit correctement branchée sur la même longueur d'onde que vous. Capricorne, une note de nombrilisme vous serait recommandée, en particulier en début de journée. Savoir vous occuper un peu plus de vous-même devient une véritable priorité. Verseau, prenez le temps de faire quelques mouvements de gymnastique avant d'entreprendre quoi que ce soit. Ne cherchez pas d'excuses pour éviter ça. Poisson, vous allez garder votre calme malgré une agressivité subite de quelqu'un qui n'a rien à voir avec vous. Bonne journée et rendez-vous demain à la même heure pour votre horoscope.
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0: jour.
1: Jean-Jacques Goldman sur STFM, vous avez peut-être préparé de quoi noter. C'est le moment d'écouter les pronostics du quintet de ce samedi.
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3: Bonjour, bonjour à tous. Direction l'hippodrome d'Auteuil et les 3600 mètres du parcours de haie à l'occasion du prix Le Parisien. Support du Quintet Plus de ce samedi 16 mai 2026. Il réunira 16 protagonistes âgés de 4 ans pour un départ prévu vers 15h15. En tête de notre sélection, le 3, Miss Déboula, préparée avec le plus grand soin pour cette épreuve visée, elle peut l'emporter. Suivi de l'As, Nikos Invicta, prise en note le jour de sa rentrée. Le 2 Moulouk Boy, avantagé par l'état du terrain, s'est placé sur le podium. Le 11 Saint-Génie, à ne surtout pas condamner sur sa dernière prestation. Et enfin, le 15 French Lover, bien placé en bas de tableau dans cette épreuve, il complétera notre sélection. Une sélection que vous pouvez retrouver sur ma chaîne YouTube Tom Kazak, les pronostics hippiques avec mes dernières minutes. Donc, notre choix aujourd'hui. Premier, le 3, Miss Déboula. Second, l'As, Nikos Invicta. Troisième, le 2, Moulouk Boy. Quatrième, le 11 Saint-Génie. Cinquième, le 15 French Lover. Le second choix, le 14, le 10 et le 5. Et à vous la fortune.
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0: Je voulais vous rappeler aussi ce vide-grenier, vide-maison à Furchhausen aujourd'hui et demain. C'est au 49 rue principale à Furchhausen, vide-maison, vide-grenier aujourd'hui et demain.
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0: Voici le journal avec Léo Ardourel.
2: Bonjour à tous, à la une ce matin, les plaintes s'accumulent contre Patrick Bruel, déjà visé par 3 enquêtes en France et en Belgique. Le chanteur est accusé de viol par l'animatrice Flavie Flamand. Une émotion toujours très vive à Nantes, plus de 24 heures après la mort d'un adolescent dans une fusillade sans doute liée au trafic de stupéfiants. Les policiers nantais réclament plus de moyens pour lutter contre ce fléau. Et puis Saint-Etienne qualifié pour les barrages de Ligue 1. Les Verts ont battu Rodez hier à l'issue d'une interminable séance de tirs au but. Un homme qui a pillé mon adolescence. Flavie Flamand annonce avoir déposé plainte pour viol contre Patrick Bruel. Des faits qui se seraient produits en 1991 alors qu'elle n'avait que 16 ans, Samuel Wagon.
3: Oui, l'animatrice qui avait témoigné anonymement dans Mediapart début mai décrit une scène dans l'appartement de l'artiste. À cette époque, elle se rend régulièrement à Paris pour assister à des tournages d'émissions ou des shootings. Elle accuse le chanteur de lui avoir offert un thé avant de perdre connaissance. Son seul souvenir, Patrick Bruel, lui reboutonnant le pantalon sur un lit. De son côté, Patrick Bruel lui reconnaît une relation épisodique avec Flavie Flamand dans les années 90, mais assure par la voix de ses avocats ne jamais l'avoir violé ou drogué. Il en tient pour preuve que leurs échanges ont toujours été amicaux depuis qu'il a été invité à plusieurs reprises dans ses émissions. Une réalité selon lui parfaitement contradictoire avec son récit aujourd'hui.
2: Déjà visé par 3 enquêtes en France et en Belgique et actuellement au théâtre, Patrick Bruel prépare une nouvelle tournée qui doit débuter le 16 juin. Une pétition a été lancée pour réclamer son annulation. Dans l'actualité, également beaucoup d'émotions. Hier, dans la commune de Fère, en Tardenois, dans l'Aisne, des centaines de personnes ont assisté aux obsèques de Chloé, cette adolescente de 14 ans tuée la semaine dernière sur le chemin de son collège. Le principal suspect, âgé de 23 ans, est une ancienne relation amoureuse. Il a été mis en examen pour assassinat et viol sur mineur. Laurent Nunez se dit déterminé à gagner la guerre contre le narcotrafic. Déclaration du ministre de l'Intérieur après cette nouvelle fusillade mortelle à Nantes. Un ado de 15 ans a perdu la vie jeudi soir, 2 autres ont été blessés. La piste du règlement de compte sur fond de trafic de stupéfiants est privilégiée car le quartier est connu pour être un point de deal. Mais pour y faire face, la police manque de moyens, selon Christophe Lannes, secrétaire départemental du syndicat de police Unité 44.
4: On le réclame depuis longtemps, plus d'effectifs. Il manque une centaine d'effectifs quand même à Nantes pour pouvoir protéger et sécuriser la population nantaise. Et au niveau des BRI, il nous manque à peu près l'équivalent d'un groupe BRI, c'est-à-dire 6 effectifs qui nous manquent pour lutter contre le narcotrafic. Bon, à chaque fois, on a l'impression de mettre un pansement sur une jambe de bois. On travaille d'un côté. Ça se développe de l'autre et on passe constamment d'un secteur à l'autre. On demande plus de moyens au niveau informatique, des logiciels qui tiennent la route, des moyens techniques et des moyens en effectif.
2: Invité hier soir sur le plateau de C'est à vous, Laurent Nunez annonce que le Premier ministre va réunir dans les prochains jours le comité interministériel de lutte contre la criminalité organisée. Aucun élément ne laisse penser à l'apparition d'un variant plus dangereux. Les mots rassurants de la ministre de la Santé Stéphanie Rist hier soir. L'Institut Pasteur a réalisé le séquençage complet de la souche du virus détectée chez une passagère française du MV Andus. Il n'a pas muté et correspond aux souches déjà connues et surveillées en Amérique du Sud. Le cessez-le-feu prolongé de 45 jours entre Israël et le Liban, entré en vigueur il y a un mois, il arrivait à expiration ce dimanche. Une trêve pas vraiment respectée par l'armée israélienne qui a encore mené hier plusieurs frappes contre le Hezbollah dans le sud Liban. Le département d'État américain annonce que de nouveaux pourparlers se tiendront entre les deux États début juin à Washington. Les États-Unis qui mettent en garde Taïwan contre toute proclamation d'indépendance. Le gouvernement taïwanais a répondu ce matin à Donald Trump en affirmant être une nation indépendante et pas subordonnée à la Chine. On passe au foot. Au bout du suspense, ce sera bien Saint-Etienne qui jouera la montée en Ligue 1. Hier, les Verts ont fait chuter Rodez au terme d'une séance de tir au but irrespirable dans ce deuxième match de barrage. Le coach des Stéphanois, Philippe Montagny, a tenu à féliciter son adversaire du soir au micro de Beansport. Écoutez.
5: Je voulais quand même féliciter Didier et son équipe Rodez, mais ils ont fait une série mais incroyable. Ce club Rodez méritait autant que nous la qualification. Ça s'est joué à pas grand-chose, mais il faut leur tirer un grand coup de chapeau. Parce qu'on voit qu'avec peu de moyens, on peut faire de grandes choses et ils ont fait de grandes choses. Mais bon, on a bagarré, le combat continue, on a bagarré pour être là. On voulait, comme on n'a pas pu monter directement, on voulait le plus loin possible dans ces barrages. On y est, on va préparer cette finale sur 2 matchs qui s'annoncent difficiles, mais impossible n'est pas stéphanois.
2: Prochaine étape, le barrage aller-retour face au 16e de Ligue 1 les 21 et 24 mai qui de Nice, Auxerre ou Le Havre défiera Saint-Etienne. Réponse ce dimanche soir à l'issue de l'ultime journée de Ligue 1. Tous les matchs se joueront en simultané à 21h. Notez que le championnat de national a aussi rendu son verdict hier. Dijon et Sochaux vont retrouver la Ligue 2. Voilà pour ce point sur l'info. Excellente journée.
0: Merci pour ce journal. On retrouvera Léo Ardourel à 9h pour un nouveau Flash Info sur STFM.
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0: Elliott, à l'instant. Alors, je voulais vous dire qu'à l'occasion de la journée de l'Europe, le Parlement européen de Strasbourg invite le grand public à découvrir, le temps d'une journée exceptionnelle, les coulisses de la plus grande démocratie transnationale au monde. C'est demain, les citoyens pourront accéder gratuitement au bâtiment Louise Weiss et explorer le rôle concret de l'Union. C'est de 10h à 18h demain, dernière entrée à 17h30 au Parlement européen à Strasbourg, bâtiment Louise Weiss, 1 allée du printemps. 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

0: Allez, je vous propose d'assister à un match en foot, de foot en régional. Une, c'est le FC Aubert Moderne, première équipe, qui joue contre APM Metz, première équipe. C'est demain à 15h à Aubert Moderne.
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0: Et pour le temps aujourd'hui, des éclaircies plus larges, les températures 12 degrés. Cet après-midi pour demain, alternance de nuages et de belles éclaircies. On aura 17 degrés demain après-midi. Il est 9h.
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0: Léo Ardourel.
2: Bonjour à tous. Un chef de l'État islamique tué au Nigeria, annonce de Donald Trump ce matin après une opération anti-djihadiste menée par les États-Unis. Qualifié de terroriste le plus actif du monde, l'homme était le numéro 2 de Daesh à l'échelle mondiale. C'est la deuxième fois en 5 mois que le président américain lance une intervention de son armée au Nigeria, où il dénonce des supposées persécutions dont seraient victimes les chrétiens. Il arrivait à expiration ce dimanche. Le cessez-le-feu est prolongé de 45 jours entre Israël et le Liban, une annonce du département d'État américain, même si de nouvelles frappes israéliennes ont visé hier le sud du Liban. Un nouveau cycle de discussions pour tenter de mettre fin à la guerre aura lieu début juin à Washington. Laurent Nunez se dit déterminé à gagner la guerre contre le narcotrafic. Déclaration après cette nouvelle fusillade mortelle hier à Nantes. Un ado de 15 ans a perdu la vie. Matignon doit tenir un comité interministériel de lutte contre la criminalité organisée dans les prochains jours. La météo a eu raison des fêtards. La free party qui a débuté jeudi en Lozère est terminée. Le froid et la neige ont fait fuir les derniers participants. Jusqu'à 1500 personnes se sont rassemblées sur les hauteurs de Saint-Privat-du-Faux. 10 000 étaient attendus sur le week-end. Un événement en plein débat parlementaire sur le durcissement des sanctions contre les organisateurs de rave party. Un homme dans un état critique après une attaque de requins en Australie. L'incident s'est produit près de la ville de Perth. Près de 1300 incidents impliquant des requins ont été recensés en Australie depuis 1791. Les scientifiques estiment que la surfréquentation des eaux et la hausse des températures des océans modifient leur schéma migratoire, ce qui pourrait contribuer à une augmentation des attaques. Et puis une première pour la star française du basket. Victor Wembanyama va disputer la finale de conférence Ouest NBA avec les Spurs. Le géant a inscrit 19 points cette nuit lors de la victoire décisive de San Antonio face aux Minnesota Timberwolves de Rudy Gobert. Les Spurs défieront en finale Oklahoma City, champion en titre. Très bonne matinée à tous.

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1: C'était Manon Lisa à l'instant. Allez, je vous parle durant cette heure des idées de sortie. C'est le Rotary Club de Sarre-Union en faveur d'une œuvre caritative qui organise l'expo de véhicules anciens de prestige, une exposition de véhicules et de matériel militaire. C'est demain de 9h à 18h à l'aérodrome de Sarre-Union. Il y aura des animations pour les enfants, des baptêmes en voiture ancienne, entrée gratuite, petite restauration. Et il y aura des pizzas, des tartes flambées. Voilà, donc ça c'est à Sarre-Union, demain à l'aérodrome dès 9h. Demain également à Vasselon, le marché de printemps au centre-ville. Divers stands de braderie, les produits du terroir, de l'artisanat. L'ouverture de la boutique Croix-Rouge, rue de Cossilère. Alors, vous pourrez faire de bonnes affaires, des animations au centre-ville par la fanfare. Kids à la Cougar, ça c'est l'après-midi, la fête foraine bien évidemment jusqu'à mardi prochain et des actions tarifs réduits, ça c'est pour mardi. C'est une organisation Vasselon en fête et c'est demain le marché de printemps. Je voulais vous rappeler qu'il y aura aussi une émission tout à l'heure à 10h. C'est les clubs vosgiens de Saint-Quirin, de Dabo, Lemberg, au micro de Sylvie. Émission en association avec Découverto et c'est à 10h.
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0: The Stranglers à l'instant sur STFM. Allez, vous aimez la pêche? Eh bien, venez à pêcher. Concours de pêche à la truite à Bouxwiller. Demain, à partir de 14h, lâchez de 200 kilos de truite. 100, pas 100, mais 10 kilos de grosses truites. Voilà, et 200 kilos de truites. Le prix de la carte, c'est 20 euros par adulte, 15 euros pour les moins de 16 ans. Le premier prix à gagner, 50 euros. Il y aura divers lots de valeur. Buvette, restauration sur place dès midi. Vous pouvez réserver à la brasserie Le Tilleul au 03 88 70 95 06 et à l'étang aussi à partir de 10h. L'après-concours, c'est dimanche le 24 mai à 8h. Prix de la carte sur place à partir de 7h. Le tarif adulte, 18 euros, 15 euros pour les moins de 16 ans. Lâcher de 80 kilos de truite, ça c'est pour le 24 mai. Et tout ça, c'est organisé par l'Amicale de pêche de Bouxwiller. Et ça se passe à l'étang Schneiderlin, route de Neuwiller à Bouxwiller. Alors les carpes et l'étang, c'est du no-kill. 9h15 sur STFM.
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0: J'ai une autre belle sortie, c'est la grande fête du jeu de société. C'est à Sarre-Union. Le groupement d'intérêt culturel de Sarre-Union l'organise au complexe de la Corderie. Et pendant 24 heures non-stop, c'est aujourd'hui à partir de 16h jusqu'à demain à partir, donc demain jusqu'à 16h. Vous pourrez découvrir, partager de nombreux jeux accessibles à tout le monde. Un espace jeux vidéo sera proposé aussi aujourd'hui à 16h jusqu'à 22h et demain de 10h à 16h, ainsi qu'une boutique de jeux de société. Tarif 2€ par personne, 7€ par famille, buvette, petite restauration. Les enfants de moins de 11 ans doivent être accompagnés. Rendez-vous convivial à ne pas manquer. C'est aujourd'hui à partir de 16h jusqu'à demain 16h, Sarre-Union au complexe de la Corderie.
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0: Il y a cet événement motocross à Beach aujourd'hui et demain. C'est le circuit du Martinsthal qui accueille la manche du championnat international allemand ADAC MX Master. Et les 250 meilleurs pilotes de la compétition européenne et mondiale, dont les grands noms du MXGP, qui se disputent la victoire dans trois catégories. Les pros, la future élite, les champions de demain. Aujourd'hui, donc, ça a déjà commencé à 8h30. Et, ben, à 8h30. Et puis, à 17h, 17h30, les essais, les qualifications et les premières manches, toutes catégories. Demain, ce sera de 9h30 à 17h. Seconde manche et course finale, la remise des prix. L'entrée pour le week-end ou le dimanche seul sur place, c'est 20€ en pré-vente et 25 pour le week-end. Alors voilà, si vous êtes sur place, 20€ en pré-vente. Le tarif réduit, 15€ le samedi sur place, 12€ en pré-vente. C'est gratuit pour les moins de 14 ans. Accompagné, buvette, restauration sous chapiteau, pizza, tarte flambée. Il y aura aussi currywurst, merguez, saucisses, steak de porc mariné, frites, spätzlet, churros, crêpes, glaces, viennoiseries. Vous pouvez réserver votre place pour cet événement motocross sur umbeachoise.com ou sur Helloasso. Et puis, jetez un coup d'œil à leur site adac-motosport.de.
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0: Allez, une autre sortie. L'association Sport et Loisirs de Erkartswiller organise une marche printanière, parcours de 10 km, collation gratuite à mi-parcours, lundi de Pentecôte, le 25 mai, à la salle des fêtes d'Erkartswiller, départ entre 8h et 13h, participation 2 euros, c'est gratuit pour les moins de 12 ans. Il y a un repas complet à 15 euros, servi entre 11h30 et 14h. Faudra réserver pour le repas. C'est demi-poulet rôti, frites, salades, desserts et café. Et voici le téléphone 06 07 31 77 68.
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0: Et j'ai encore une sortie, c'est à Weiterswiller, le Kuckucksmesti. C'est le week-end de la Pentecôte, samedi 23 mai, à 14h sur le stade de foot. Il y aura un match amical réunissant l'équipe de foot de l'association sportive de Weiterswiller et leurs amis allemands de Weiterswiller. Et puis à la salle polyvalente, à 19h, buvette et bien barbecue, une piste de danse, l'orchestre Rosistar qui vous fera danser de 21h jusqu'à 2h du matin. Ensuite, rue principale, dimanche 24 mai, vers 14h30, le grand défilé de chars. Alors, à la mairie, le maire de Weiterswiller offrira le verre de l'amitié à toute la communauté après un petit discours qui se clôturera par la traditionnelle chanson du coucou. Et puis, la soirée dansante le 24 mai, animée par les Dominos jusqu'à minuit, grillades, tartes flambées et pizza. Lundi, les harengs marinés. Donc voilà, c'est sur 3 jours. Hein. Ou bien, salade mixte si vous aimez pas harengs. Les Dominos vous feront de nouveau danser jusqu'à 22h. Tout au long de ces 3 journées de festivités, il y aura autobox, tir à la carabine, château gonflable, carrousel. Venez pour le Kuckucksmesti à Weiterswiller. C'est du samedi 23 mai, donc le 24 et le 25. Voilà, c'en est terminé avec les idées de sortie. 9h50 sur STFM.
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0: Bientôt, on partira en vacances. Pour le moment, on grelotte. Allez, je voulais vous rappeler l'émission de 10h ce matin. Les clubs vosgiens de Saint-Quirin, Dabo, Lemberg seront au micro de Sylvie. Et émission en association avec Découverto. C'est à 10h.
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0: Wolfgang Petri sur STFM. Un petit coup d'œil sur la météo. Des éclaircies assez larges pour aujourd'hui, mais aussi des nuages. Température 12 degrés, faut s'habiller. Pour demain, alternance de nuages et d'éclaircies. Les températures 17 l'après-midi. Il est 10 heures.
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0: Léo Ardourel.
2: Bonjour à tous. Après Donald Trump, Vladimir Poutine se rendra à son tour en Chine. Le président russe est attendu sur place les 19 et 20 mai prochains. Le dirigeant russe discutera avec son homologue Xi Jinping des moyens pour renforcer davantage le partenariat global et la coopération stratégique, indique le Kremlin. Leur dernière rencontre remonte à septembre 2025. Les deux chefs d'État avaient à l'époque insisté sur la puissance de leur partenariat sans limite. Pendant ce temps, Taïwan affirme être une nation indépendante. Réaction ce matin après l'avertissement de Donald Trump. Le président américain a mis en garde Taïwan contre toute proclamation d'indépendance susceptible de déclencher une guerre avec Pékin. Des nouvelles rassurantes face à l'antivirus. Aucun élément ne laisse penser à l'apparition d'un variant plus dangereux. C'est ce qu'a affirmé hier soir la ministre de la Santé. L'Institut Pasteur a réalisé le séquençage complet de la souche du virus détectée chez une passagère française du MV Andus. Résultat, il n'a pas muté et correspond aux souches déjà connues et surveillées en Amérique du Sud. Une nouvelle plainte contre Patrick Bruel. Flavie Flamand accuse le chanteur de l'avoir violée quand elle avait 16 ans. Un homme qui a pillé mon adolescence, écrit l'animatrice sur Instagram. Visé par 3 enquêtes en Belgique et en France, Patrick Bruel nie l'ensemble des faits. Il reconnaît une relation épisodique avec Flavie Flamand dans les années 90, mais affirme ne lui avoir jamais imposé aucun rapport sexuel. C'est, selon lui, encore mieux qu'un Oscar. John Travolta, très ému hier au Festival de Cannes après avoir reçu une palme d'or d'honneur surprise. La star américaine était venue pour présenter son premier film en tant que réalisateur, Vol de nuit pour Los Angeles, attendu le 29 mai sur Apple TV. Et puis de Paris à New York, en passant par Marseille, Toulouse, Lyon ou encore Montpellier, de longues files d'attente ce matin devant les boutiques Swatch, à l'occasion de la sortie d'une montre de collection en collaboration avec Audemars Piguet. Des centaines de passionnés ont même passé la nuit dehors pour être les premiers à l'ouverture des portes ce matin. Voilà pour l'info. Excellente fin de matinée à tous.
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0: en association avec Découverto, bien sûr. Bonjour, bonjour à tous, ravi de vous retrouver autour de la table ronde ce matin en direct, hein, comme à chaque fois lors de nos émissions à thème. Dans un instant, on écoutera d'ailleurs Vincent de Découverto, ravi en tout cas d'accueillir tout ce beau monde. Alors je dis tout ce beau monde parce qu'on vous l'a annoncé toute la semaine, les clubs vosgiens qui sont avec nous, alors pas tous, mais un certain nombre quand même, mine de rien, trois ce matin, certains qu'on connaît bien d'ailleurs, de la Moselle, nos proches amis juste à côté. Alors j'aimerais commencer par faire ce tour de table, dire bonjour à chacun, chacune, vous les présenter à vous qui nous écoutez ce matin. Alors on va commencer par, c'est la première fois qu'ils viennent, donc on les accueille avec beaucoup de joie. Bienvenue au club vosgien de Lemberg, sa présidente est avec nous, Christine Brunner, et la secrétaire Audrey Heim. Bonjour à toutes les deux.
1: Bonjour.
0: Bon, ça sera un peu loin le micro, mais on verra ça tout à l'heure. Merci en tout cas de nous avoir rejoints. On va découvrir un petit peu qui vous êtes, et vous êtes juste à côté, et qu'est-ce que vous proposez à longueur d'année pour que les personnes suivent. Bon, il y a toujours des nouvelles personnes qui se disent, bah tiens, je vais aller rejoindre le club vosgien. Bah, Lemberg, vous êtes très actif, on le verra tout à l'heure. Je salue aussi, alors lui, c'est un ami de la maison, parce qu'il est déjà venu assez souvent, c'est Jackie Herbert, le président du club vosgien de Dabo. Bonjour Jackie.
2: Oui, bonjour Sylvie, bonjour aux auditeurs.
0: Ça va ?
3: Formidable.
0: Super. Et puis, à côté de Jackie, le club vosgien de Saint-Quirin, qu'on connaît bien aussi. Alors, c'est Cyril Klein, qui est le nouveau président d'ailleurs. Bonjour Cyril.
4: Bonjour à tous.
0: Et vous êtes venu avec Camille Brouillard, qui est le secrétaire.
5: Oui, bonjour tout le monde.
0: Parce que dans la vie, il faut toujours être bien entouré. On en parlait hors antenne. Voilà pour les clubs vosgiens de ce matin. Et c'est donc en association avec Découverto, Vincent et Étienne, qui sont avec nous ce matin. Alors, qui va prendre la parole ? La question traditionnelle, pourquoi ce matin les clubs vosgiens et cela précisément.
6: Voilà, alors pour ceux qui connaissent un peu les activités des différents clubs vosgiens et les activités de Découverto, le lien est naturel, hein, c'est tout à fait normal qu'on ait fini par travailler ensemble. Alors je voudrais aussi rendre hommage à Laurent Maché qui est l'ancien président du club vosgien de Saint-Quirin, qui est le premier à avoir fait appel officiellement à Découverto. Donc c'est lui qui a lancé un peu le partenariat avec les différents clubs vosgiens. Et puis après, on a étendu l'expérience avec tous ceux qui ont fait appel à nous. Donc voilà, donc je remercie Dabo Saint-Quirin avec qui on travaille vraiment régulièrement. Et puis au nouveau venu, club vosgien de Lemberg, qu'on ne connaît pas pour l'instant, mais je suis impatient d'en savoir un peu plus sur leur club.
0: Voilà, et c'est le but ce matin. Merci Vincent pour l'association Découverto. Alors, on marche, on s'amuse, on rit, c'est un peu ça, hein. Il y a une convivialité autour des clubs vosgiens, ça on le sait bien. Alors forcément, je vais m'adresser aux nouveaux venus, comme le disait Vincent, le club vosgien de Lemberg. Alors peut-être commencer par sa présidente, Christine. Vous êtes présidente, alors d'abord, ce qu'on a aussi envie de savoir, depuis combien d'années à Lemberg ? Parlez bien devant le micro, s'il vous plaît.
1: Alors moi, j'ai pris la présidence du club vosgien de Lemberg au mois de mars 2017.
0: Ah oui, ça fait un moment, oui.
1: Oui, parce qu'avant, il y avait M. Fersler Alain, et donc du coup, il s'est présenté à la présidence du club de la fédération. Mm-hmm. Donc moi, j'ai pris la succession.
0: Oui, c'était tout naturel, quoi, du coup.
1: Oui, ça s'est fait tout naturellement, oui.
0: Alors, ça fait une paire d'années, mine de rien, hein, si on calcule. Qu'est-ce qui s'est passé avant ? Vous étiez déjà au club vosgien ? Vous étiez une grande marcheuse ou...
1: Alors, je marche pas tellement, mais j'étais adhérente au club vosgien. Ça fait maintenant quand même une trentaine d'années.
0: Voilà, donc...
1: J'ai toujours eu ma carte de membre. J'ai toujours participé aux activités, toujours, oui.
0: Ouais, et du coup, présidente, pour longtemps, j'imagine, encore.
1: Je cherche quelqu'un qui aimerait bien prendre la suite, mais bon, je ne trouve pas.
0: Ah ben alors, il faut continuer comme ça. Il ne faut pas changer de président comme ça. Alors, Christine, vous êtes combien dans ce club vosgien, Lemberg ?
1: Alors, on a 145 membres. Mm-hmm. Alors, sur les actifs, on est une dizaine. Parfois une vingtaine, suivant les journées. Et on est 10 au comité.
0: Très bien. Et comme tout club vosgien... vous rendez service à nous, je dis nous les randonneurs, au niveau des balisages.
1: En balisant, en nettoyant les sentiers, voilà.
0: Ouais. Il y a énormément de travail, on le dit jamais assez d'ailleurs.
1: Ben, on a quand même 157 km de sentiers balisés. Hein.
0: Oui, c'est quoi le territoire au niveau de Lemberg ?
1: Ah, ben, ça s'arrête en Alsace, mm-hmm. jusqu'à. Tu l'as pas marqué ? C'est l'Alsace, c'est jusqu'à Beach, ça fait ouais, à peu près 150 km.
0: Ouais, c'est énorme quand même, il faut les nettoyer tous ces...
1: Il n'y en a que deux hein, qui le font, c'est deux personnes.
0: Très bien.
1: Qui le font tous les mardis après-midi, qui s'occupent de baliser. Après les grands travaux, le nettoyage, tout ça, ça en fait pendant les journées de travail le samedi, quand on est un petit peu plus nombreux.
0: Est-ce que vous, alors entre guillemets, puisque c'est du bénévolat, on le rappelle, est-ce que vous recrutez, entre guillemets
1: On recrute, oui, bien sûr, on est toujours ouvert, voilà, on recrute, mais bon...
0: Là, bah voilà, non mais on lance l'appel ce matin, ah, tant oui, qu'à oui, faire, oui. Voilà.
1: Les portes sont ouvertes.
0: C'est ça, vous qui nous écoutez, oui, vous, oui. Vous vous dites, ah ouais, ils sont chouettes les clubs Vosgiens, mis d'accord, ils sont chouettes, mais ce serait bien de donner un coup de main, donc on peut venir toquer chez vous. Eh ben justement, tiens, on peut vous voir quand, à quelle occasion
1: Alors nous, notre bar, il est ouvert le vendredi soir, mm-hmm. le samedi soir, le dimanche, toute la journée. Alors voilà, les gens peuvent venir tout le week-end.
0: Puis alors, je précise qu'on peut pas, comme je connais, on peut pas vous louper à Lemberg, on trouve très facilement...
1: C'est indiqué partout voilà. Quand vous arrivez, oui, oui.
0: Il y a un petit parking, c'est oui. très confortable, c'est on oui. peut s'installer, toquer
1: Après,
0: à la porte.
1: Après, on a un grand refuge, on peut accueillir jusqu'à 30 couchages.
0: Ah, c'est énorme, ouais, quand
1: Et
0: même.
1: Et la capacité pour les locations, c'est jusqu'à 99 personnes.
0: Ok, voilà. Donc suffit de passer un coup de fil
1: oui,
0: ou
1: nous joindre par téléphone ou nous joindre par mail, voilà.
0: On sent que vous êtes très active. Est-ce qu'il y a que des filles? Parce que comme vous êtes les deux seules femmes ce matin autour des autres clubs vosgiens, est-ce que Lemberg, il y a peut-être plus de dames qu'ailleurs?
1: Non, je pense pas.
0: Mais vous êtes nombreuses?
1: On est trois au comité, sur les 10.
0: Ce qui est pas mal.
1: Ce qui est pas mal, c'est vrai.
0: Et dans les membres, je suis très curieuse.
1: C'est moite-moite, on va dire.
0: Ah, voilà, c'est... une parité, donc.
1: Oui, franchement, c'est toujours mari et femme en général qui sont membres, oui.
0: Très bien. Alors, si on peut parler des prochains peut-être rendez-vous, pourquoi pas? Il y a des rendez-vous précis qui sont à votre calendrier.
1: Alors nous, déjà, on fait notre marche gourmande qui se tient toujours au mois de février. Bon, ça s'est passé maintenant. Après, on va être présent à la marché au marché de la Pentecôte le week-end prochain.
0: Ouais.
1: On organise une soirée Beaujolais au mois de novembre.
0: Ah.
1: Et notre fameuse marche de nuit au mois de décembre.
0: Au mois de décembre, voilà, c'est voilà. très... Il y a un programme, quoi.
1: Il y a un programme. Après, on avait encore autre chose les années précédentes, mais par manque de bénévoles, on a dû arrêter.
0: Eh ben voilà, vous qui nous écoutez ce matin, Lemberg a besoin de renforts, hein, on peut dire ça comme
1: on
0: ça.
1: On faisait toujours la fête de la musique, on arrivait à 350-400 personnes. Mais bon, c'est sûr qu'avec 10 bénévoles, c'est plus possible.
0: Ouais, faut gérer. Ouais. Au quotidien, enfin, quand je dis au quotidien, est-ce que il y a des sorties qui sont prévues aussi?
1: Alors,
0: est-ce que vous sortez
1: premiers,
0: tous les week-ends?
1: Tous les premiers mercredis du mois, il y a une sortie. Et de temps en temps, les dimanches. Mais comme dit, les dimanches, il y a de moins en moins de monde aussi. Mais par contre, les sorties du premier mercredi du mois, ils fonctionnent bien.
0: Très bien.
1: Il y a toujours un groupe de 13, 14 personnes.
0: C'est tout public?
1: Oui, tout public.
0: Et il y a déjà des on connaît déjà les itinéraires prochains?
1: Non. Ça, c'est toujours de mois en mois. On le met sur la newsletter.
0: Et on peut justement, alors on peut vous regarder ça où?
1: Il faut s'abonner à la newsletter, vous allez sur Club Vosgien Lemberg et puis vous pouvez vous inscrire automatiquement.
0: Très bien, c'était bon de le rappeler. Je voudrais qu'on laisse aussi un peu la parole à votre secrétaire, parce que sans secrétaire, c'est un peu compliqué des fois de gérer les choses, hein, c'est important les secrétaires.
1: Une très bonne secrétaire d'ailleurs.
0: Ah bah voilà, c'est bien de le préciser. Audrey, depuis quand du coup au Club Vosgien Lemberg?
3: Alors, moi, je suis de retour au Club Vosgien de Lemberg depuis un peu plus de 3 ans maintenant.
0: Ah, de retour, il y avait une pause?
3: Oui, alors, comme beaucoup, j'ai quitté la région avant de revenir. Mais c'est, je dirais, une grande histoire de famille, parce qu'en fait, mon père a participé à la construction du refuge.
0: Ah.
3: Donc, on a inauguré on a fêté les 50 ans du refuge, donc j'ai grandi là-bas avec le club vosgien, avec la randonnée, la forêt, tout ça.
0: Oui, c'est comme à la maison, quoi.
3: C'était un peu naturel de revenir, effectivement, oui.
0: Et du coup, secrétaire, ça s'imposait?
3: Alors, j'ai rejoint le comité parce que déjà parce qu'on s'y sent bien, parce que c'est des gens qui ont été très accueillants quand je suis revenue dans le secteur. Et puis, c'est quelque chose que je fais naturellement au quotidien dans mon travail. Et puis, ça s'est imposé un peu tout seul. On s'entendait très bien, le fait qu'on soit quelques femmes dans le comité, ça aide aussi un petit peu.
0: Exactement, ça c'est bien dit. Merci en tout cas à toutes les deux. J'ai voulu commencer par vous mettre à l'honneur. Bien évidemment, on reparlera tout à l'heure s'il y a d'autres activités. Il y a certainement beaucoup de choses à dire aussi sur votre club vosgien, mais il est 10h14 et c'est l'heure de la première pause, mais ne bougez pas, on revient, on va faire parler Jackie, on va faire parler Cyril, Camille aussi dans un instant. Il est 10h15 et c'est en direct sur STFM.
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0: 10h22, autour de notre table ronde, toujours en direct, on passe un délicieux moment avec les clubs vosgiens et l'association Découverto, bien sûr. Alors, on a le club vosgien de Lemberg, de Dabo aussi, de Saint-Quirin, on en parlera tout à l'heure avec les invités qui sont là. Mais je voudrais qu'on revienne justement avec Christine, présidente du club vosgien de Lemberg, sur, parce qu'on en a parlé, on l'a évoqué très rapidement, mais on peut louer le chalet. Expliquez-nous comment ça fonctionne tout ça.
1: Alors oui, le club vosgien, vous pouvez le louer tous les week-ends pour des anniversaires, des mariages, des fêtes. Il y a des football clubs pour des mises au vert, des choses comme ça. Et vous pouvez réserver directement en ligne sur notre site et c'est club-vosgien-lemberg.net. Et on se trouve aussi sur Facebook.
0: Voilà, donc on a possibilité de vous trouver si vraiment on a
1: oui,
0: besoin.
1: Oui, il n'y a pas de souci. Et sinon, il y a aussi, je vous donne mon numéro de téléphone éventuellement. C'est le 06 77 23 29 15. Je prends également tout ce qui est location.
0: Voilà. Alors, hormis ça, vous vouliez aussi parler, je crois, du parcours de santé. Enfin, il y a plusieurs choses qui se greffent.
1: Alors oui, nous, on a deux sentiers d'excellence. On a fait une convention avec le département, la région et l'ONF. Et il y a maintenant 2 ans, on a fait, avec la collaboration avec la commune et l'ONF, on a fait un parcours de santé qui, lui, démarre au club vosgien. Et ça fait une circulaire de 4 km environ.
0: Et ça fait du bien.
1: Et ça fait du bien, effectivement.
0: Voilà. On rappelle l'importance de bouger.
1: Alors, tout ce qui est aussi pour les centres aérés, on les accepte aussi parce qu'on a l'agrément jeunesse et sport.
0: Très bien.
1: Qui est très important si... voilà.
0: Moi, je voudrais qu'on revienne aussi sur les parcours d'excellence, parce qu'on n'en parle pas assez. Alors, moi, j'en ai fait, je les trouve extrêmement impressionnants et jolis. Voilà, rappelez-nous lesquels.
1: Alors, on a le Sentier des Grottes qui fait à peu près 8 km, et on a le Terre de Cristal qui, lui, fait à peu près 14 km.
0: Quelles sont les particularités, d'ailleurs, pour les gens qui nous écoutent, qui ne l'ont pas encore fait, particularités de ces parcours?
1: Le Sentier des Grottes, il est magnifique parce qu'il y a plusieurs grottes à voir. Franchement, c'est très beau et très accessible aussi.
0: Ouais, je confirme en plus, on peut y aller avec la famille, voilà, il n'y a pas de grosses difficultés, mais par contre, il y a des petits trésors à découvrir.
1: Ah oui, alors ça, je vous laisserai les découvrir.
0: Voilà, on n'en dit pas plus, mais faites-le, je l'ai fait moi déjà, donc c'est vrai que c'est chouette. Et le second?
1: Alors le second, c'est le Terre de Cristal. Lui, c'est plutôt, il n'y a pas tellement de choses à voir, mais il est très beau à marcher.
0: Voilà, tout simplement, on respire, on se détend.
1: Il est très beau.
0: Toujours au départ. Alors, c'est vrai que quand on arrive chez vous, on peut le dire, pour celles et ceux qui nous écoutent qui le savent pas, quand on se gare chez vous, donc au club vosgien à Lemberg, sur ce petit parking, on voit, faut le dire, que c'est extrêmement bien fait.
1: Oui, vous avez un gros panneau avec tous les circuits qu'on a, les directions, tout est bien indiqué.
0: Voilà.
1: Vous pouvez pas vous perdre.
0: Ouais, on peut vraiment pas se tromper. Encore une précision, à moins que vous vouliez rajouter quelque chose qui vous tenait à cœur.
1: Non,
0: Est dit.
1: Oui.
0: On rappelle donc que vous êtes disponible sur les réseaux sociaux. Voilà, on peut vous trouver directement. Et puis sinon, je crois que vous parliez des tous les premiers mercredis du mois, c'est ça?
1: Tous les mercredis du mois, on organise une sortie. Oui.
0: Voilà. Donc là aussi, on peut venir.
1: Et ça, quand vous vous inscrivez sur la newsletter, vous aurez toutes les infos, toutes les manifestations également.
0: Très bien. Ben merci beaucoup. Je ne sais pas si la secrétaire, si Audrey voulait rajouter un petit mot.
2: Non,
0: je pense que tout est dit. Tout est dit. Super. De toute façon, on laisse les micros ouverts, je le dis, on est en direct, donc il n'y a pas de souci. Si vous voulez rebondir, intervenir, ne vous gênez pas. Moi, je vais me tourner maintenant vers Jackie, parce qu'on le connaît, Jackie Herbert, président, on le connaît bien, Jacques, président célèbre du club vosgien de Dabo. Alors, Jackie, tiens, comment ça va depuis l'autre fois d'ailleurs?
3: Très bien.
0: Bon, est-ce que le club se porte bien?
3: Super. Donc, il y a une très bonne dynamique chez nous. Là, ça se passe très, très bien. D'ailleurs, on vient de rentrer là d'un séjour d'une semaine en Ardèche. Donc, chaque année, on part une semaine à différents endroits. Là. C'est extrêmement sympa. Donc, puis avec une météo magnifique, une ambiance du tonnerre.
0: Oui, j'allais dire beaucoup d'ambiance à chaque fois.
3: Là, on prépare même déjà l'année prochaine où on partira en Bretagne.
0: Eh ben, vieux amateurs, non?
3: Voilà,
0: si jamais.
3: On n'aura aucun problème pour remplir un bus.
0: Oui,
3: ça
0: oui,
3: marche très, très bien.
0: On se doute bien. Alors justement, le club vosgien de Dabo, peut-être pour le rappel, il existe depuis quand?
3: Oh, c'est une bonne question. 1997, nous n'avons pas les 50 ans de nos amis d'Allemberg. Nous sommes un petit club, un jeune club. Mais ça fonctionne assez bien, là. Nous sommes actuellement à 210 adhérents. Ça marche très, très bien. On a 170 kilomètres de sentiers à entretenir.
0: C'est quoi, à peu près, le territoire, ce que...
3: Bon, c'est coincé un peu entre Sarrebourg, le pays de Sarrebourg, le pays de Falsbourg, et puis nos amis alsaciens, qui on les adore, nos amis alsaciens.
0: Ben oui, évidemment. N'oubliez pas, vous êtes dans le 67.
3: Voilà, c'est pour ça, il faut un droit de passage.
0: Ah, c'est ça. Alors, quels sont les prochains grands rendez-vous, peut-être
3: Nous avons pas mal de choses en prévision là-dessus. Hein. Mm-hmm. Donc, nous avons déjà nos randonnées. Donc, nous avons à peu près une soixantaine de randonnées par année. Et nous essayons de développer notre offre en ayant des diversifiés, voilà. Mm-hmm. C'est-à-dire que l'année dernière fois, on a eu une balade avec un auteur d'un livre sur le pays de Walscheid, Nonnenbourg. Il a écrit sur son enfance mm-hmm. dans ce village. Donc on a fait une randonnée avec cet auteur qui nous a, on a lu quelques extraits.
0: Ah, c'est une belle idée, ouais.
3: C'est sympa. On a visité aussi une entreprise, Stilkes. Donc c'est sympa. On a même fait aussi la découverte d'un planétarium. C'est extrêmement diversifié. Après, on a des randonnées à la, de 10 km, 15 km, et même maintenant, nous développons des randonnées sur 25 km avec un autre public pour rajeunir un peu notre offre. Donc, c'est extrêmement varié. Toutes les personnes sont bienvenues et trouveront chaussures à leurs pieds.
0: Oui, puis on insiste bien là-dessus. Il y a ce côté convivial des clubs vosgiens, de toute façon.
3: Il ne
0: faut pas avoir peur de venir. Quoi.
3: Non, nous sommes très accueillants. Même, nous sommes même intéressés par les personnes qui viennent. C'est un esprit d'ouverture.
0: C'est ça, hein, ouais.
3: Réellement.
0: Ouais, j'insiste là-dessus parce que les gens qui nous écoutent, parfois, c'est vrai, ils peuvent avoir un peu peur ou se dire « Oh, mais est-ce que je vais être à la hauteur ?»
3: Parce que forcément,
0: il y a des gens qui n'ont peut-être pas l'habitude de marcher.
3: Oui, et puis après, nous sommes très attentionnés. C'est-à-dire que lorsque des personnes... On fait attention aux personnes. Mmh. Les personnes, on attend les personnes. Il n'y a pas d'accélération folle. C'est un rythme sympa.
0: Voilà. Et puis, on peut échanger...
3: Tout à fait, c'est ça la richesse d'un club vosgien, c'est les échanges, c'est connaître de plus en plus de personnes. Ça, c'est quelque chose de formidable.
0: Bien. Ah ben oui. Jackie, est-ce que vous voulez insister sur quelque chose? Parce qu'il y a peut-être des grands rendez-vous, non, de prévus?
3: Oui, donc nous travaillons en inter-association à Dabou. Donc, les associations sportives du secteur, du pays d'Abo, sont regroupées. Donc, il y a le foot, la gym, le badminton, le VTT, le tennis, le ping-pong, le trail, le yoga, la pêche, et la marche. Et il y a même des couvertures, vous vous rendez compte?
0: Ouais, hein, ouais, ouais.
3: On les adore, hein, ils sont formidables, ils ont toujours des idées de fou. Hein. Complètement. Et de cette interassociation, il y a pas mal de choses qui sont développées par la suite, c'est-à-dire qu'on travaille avec les autres associations. Mmh. Là, par exemple, le 7 juin, donc il y a le trail de Dabo.
0: Le 7 hein, juin déjà.
3: Le 7 juin, oui. Mmh. J'ai dit le 7 juin.
0: Oui.
3: Le trail de Dabo, où donc nous avons 60 bénévoles du club qui font le jalonnage.
0: Wow.
3: Donc, c'est assez sympa à ce
0: ouais,
3: niveau-là.
0: Ouais.
3: Après, on embraye sur le 21 juin avec nos amis les pêcheurs. Donc, nous travaillons régulièrement à l'entretien de la zone avec les pêcheurs du cru. Nous avons la journée interassociation le 6 septembre.
0: Mm-hmm.
3: Et de toute cette en travaillant avec les autres clubs, on s'est découvert que tiens, on pourrait faire remettre au jour Octobre Rose. Et donc, avec la gymnastique, avec le trail et le club vosgien, on a le 3 octobre une marche, trail et séance de gymnastique au profit d'Octobre Rose.
0: Alors, je sens chez vous aussi une forte dynamique, hein, oui. Et que l'union fait la force, puisque vous ne restez pas, c'est pas un club vosgien fermé, puisque justement vous travaillez avec les autres associations.
3: Tout à fait. Et d'ailleurs, cette dynamique, elle s'est même étendue, c'est-à-dire que le village de Dabo a déposé un dossier pour village sportif. Et ils ont obtenu le label village sportif. Donc, il y a vraiment une dynamique qui est vraiment intéressante à ce niveau-là, quoi.
0: Très bien. Où est-ce qu'on peut, pour celles et ceux qui nous écoutent, qui ne connaissent pas encore, ou qui ont, comment on vient s'inscrire chez vous?
3: On est comme nos amis de Lemberg, là, donc il y a le club, le site internet, on a Facebook aussi.
0: Ouais.
3: Et on est en train, d'ailleurs, on est en train de refaire carrément tout notre site internet pour le rendre plus attrayant, plus disponible. Donc là, c'est principalement ces éléments de communication que nous utilisons.
0: Voilà, qui sont importants et qui sont bien vus. Merci, Jackie. Vous vouliez peut-être rappeler un point important ou
3: non pour... On a beaucoup parlé. Bon, et puis encore aussi, il y a. Si des personnes sont intéressées par faire des travaux en forêt, ils sont les bienvenus. Nous travaillons tous les mardis, tous les 15 jours.
0: Ah, c'est bien le dire,
3: matinée,
0: ouais.
3: Matinée, donc ouais. C'est très très sympathique. Il y a de plus en plus de personnes qui viennent, mais bon, nous sommes ouverts, nous accueillons encore d'autres personnes. Il n'y a pas de souci.
0: Voilà,
3: débroussaillage. Ensuite, il n'y a pas besoin d'avoir des compétences folles, quoi. Hein, un sécateur, un taillé suffit aussi.
0: Voilà, donc, et puis on ramène sa bonne humeur.
3: Voilà, la bonne humeur toujours et un prière, ça se termine toujours par un verre, quoi.
0: voilà, le verre de l'amitié,
3: tout à fait.
0: Bon, n'hésitez pas. Alors, je fais comme avec Lemberg. On fait aussi un appel aux gens qui nous écoutent. Si vous êtes dans le secteur de Dabo, que vous avez envie de rejoindre.
3: Tout le monde est bienvenu.
0: Voilà, Jackie et sa bande. Bah, n'hésitez pas en tout cas à le faire. Il est 10h33. On va revenir avec vous tous parce qu'on aime bien, nous ici en tout cas à la radio, c'est ouais, votre enthousiasme et votre envie de nous faire venir, donc c'est très chouette. Merci encore, alors je le dis pour l'ensemble des clubs vosgiens, c'est pas la première fois que je le fais parce que moi je randonne. Merci à vous tous parce que souvent c'est vous, d'ailleurs très souvent et la plupart du temps, qui nous éclairez avec les balisages qui sont toujours extrêmement bien posés et puis les chemins évidemment qui sont toujours dégagés et on sait que tout le travail en tout cas que vous et vos bénévoles faites pour nous autres. Alors merci à vous tous. Allez, 10h33 dans un instant. On laissera la place cette fois-ci à Saint-Quirin, à Cyril Klein, au nouveau président, à Camille Brouillard, le secrétaire. Saint-Quirin aussi, ça bouge. On va en parler dans quelques minutes, c'est en direct et c'est sur STFM.
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0: 11h20 sur RESTFM. C'est vrai que ça passe vite, hein, mais cette formidable énergie, on la sent bien ici autour de nous, avec les clubs vosgiens, Lemberg, Dabo, Saint-Quirin. Alors, on va se tourner maintenant, parce que finalement, de Dabo à Saint-Quirin, il n'y a qu'un pas, si je puis dire. On va se tourner vers Cyril Klein, qui est le nouveau président donc du club vosgien de Saint-Quirin. Vous n'êtes pas venu tout seul, puisque votre secrétaire aussi est avec vous, Camille Brouillard. Alors d'abord, bienvenue, Cyril, le nouveau président. Alors, je vais dire bonjour président, le nouveau.
1: Non, j'aime pas trop ce mot parce que j'ai la fonction, mais je vais rester simple au sein de notre club. Alors moi, j'ai repris la succession de Laurent Maché.
0: Il y a peu, je crois.
1: Oui, il y a peu de temps. Oui. Bon, ça fait 5 ans que je suis au club vosgien. Mm-hmm. J'avais une vie personnelle un peu bien remplie puisque j'étais chauffeur routier, donc je faisais la route, je faisais de l'international, donc j'étais pas trop dispo. Mais maintenant que je suis un jeune retraité, j'en profite pleinement pour mettre mon énergie au sein du club vosgien de Saint-Quirin.
0: Voilà, jeune président.
1: Voilà, et je suis vraiment content d'honorer tous les membres du club vosgien de Saint-Quirin, entre autres mes travailleurs. On est une trentaine de travailleurs, on est 110 adhérents, et on couvre un territoire de 370 km.
0: Bon, alors ça c'est énorme, hein.
1: Ben on n'arrive pas à entretenir tous les ans les 370, mais on fait je veux dire une alternance dans le choix de nos travaux. Et d'ailleurs, on a un nouveau chef de travail qui est monsieur Daniel Kern, que je remercie, et qui fait très bien son travail. Alors je vais juste dire que par rapport à nos activités dans les forêts, on a aussi un grand merci au centre d'aide par le travail de l'Orquin.
0: Oui, parce que je crois que ça vous tient à cœur, hein, d'être lié, hein, avec eux.
1: Les SAT nous sort des épines du pied de temps en temps, parce que bon, on a des vies personnelles, donc tous les jeudis matins, nous allons en forêt pour effectuer nos travaux. Alors c'est pas que c'est conséquent, mais
0: il
1: faut de la main d'œuvre. Et grâce à l'ESAT, on arrive à fournir pas mal de main d'œuvre en plus pour nos travaux. Alors moi je tiens personnellement à rendre hommage à ce service d'aide par le travail, sans qui on serait pas aussi performant.
0: Voilà, et puis je crois que c'est de beaux échanges aussi entre vous, hein. Et que dit le secrétaire ?
2: Je dis c'est de la sociabilisation.
0: Ah, si on parle devant le micro, c'est encore mieux. Il faut avancer, voilà.
2: Encore le redire.
0: Ouais, encore.
2: Je dis c'est quand même au titre pour les AT de la sociabilisation, parce qu'en fait ils participent aux travaux, certes, mais participe aussi aux repas qu'on prend en commun et à toutes les petites festivités qu'on peut faire tout au long de l'année.
0: Voilà, c'est un vrai lien, en tout cas, hein, très important.
2: Oui.
0: Hein.
2: Ah oui.
0: Très important qui vous...
2: Et très important pour eux, parce qu'ils sont toujours très volontaires.
0: Très bien.
2: Donc, certains viendraient toutes les semaines si c'était possible. Mais bon, il faut alterner, il faut qu'il y en ait pour tout le monde.
0: Voilà. Mais justement, j'allais vous demander, est-ce que vous recrutez aussi, entre guillemets, est-ce qu'encore aujourd'hui, tout le monde est bienvenu ? Oui, j'imagine que oui.
1: Ben, de toute façon, dans les clubs vosgiens, tout le monde est bienvenu.
0: Voilà, toujours et
1: en
0: encore.
1: En termes même de marche, quoi.
0: Tout simplement.
1: Nous, on a un programme à l'année qui est disponible sur Internet.
0: Aussi, ouais.
1: On l'a aussi imprimé pour les gens qui sont passage chez nous à la maison du randonneur.
0: Est-ce trouve-vous d'ailleurs, quand on arrive à Saint-Quirin, on peut peut-être le préciser ?
1: Oui, ben, de toute façon, elle est toute simple à trouver, elle n'est pas loin du camping.
0: C'est ça.
1: Donc, au niveau touristique, les gens trouvent le camping, ils voient la maison du randonneur.
0: Voilà, et on s'arrête, et c'est toujours un chouette moment qu'on passe ensemble. Alors, justement, moi, j'ai envie de savoir, et comme nous tous, là, on vous écoute, quels sont les prochains grands rendez-vous que vous donnez au public ?
1: Ben nous, on a un très grand rendez-vous, on en parlera peut-être un peu plus longuement tout à l'heure, c'est Rando-Moselle.
0: Eh oui.
1: Donc Rando-Moselle est revenu grâce à Laurent, notre ancien président, à qui je rends encore hommage, et nous avons 40 marches à thème.
0: Donc, c'est énorme.
1: C'est énorme. Alors en termes de disponibilité par rapport aux bénévoles, ben c'est comme tout le monde, on en a besoin aussi, parce qu'il faut accompagner les marches, il faut accompagner les différents postes, hein, parce qu'on va donner aussi un peu d'activité aux enfants sur le site. Il y a la restauration, il y a vraiment plein de choses.
0: Alors on peut juste déjà donner les dates, hein, c'est du 23 au 25 mai. 18e édition, déjà c'est énorme hein, pour ce festival Rando-Moselle. Il y aura des animations, des concerts aussi, enfin c'est vraiment une fête quoi.
1: Oui, c'est une fête sur la randonnée.
0: Voilà.
1: Le samedi soir, nous avons on a un peu innové l'année-ci parce que on a un public un peu plus jeune qui viennent un peu pour danser et tout le
0: aussi.
1: Soir. Donc on a recruté pour le samedi soir un DJ et le dimanche on a un orchestre. Donc ça bouge.
0: Ouais ça bouge.
1: En espérant juste une chose l'année-ci, c'est qu'il y ait du soleil.
0: On va croiser les doigts, mais moi je sens, je sais pas pourquoi, c'est mon petit doigt qui me l'a dit, qu'il va faire beau, bon, enfin on sera vraiment bien hein, au Festival Rando-Moselle. Donc 18e édition, 23-25 mai, je le répète pour celles et ceux qui nous écoutent, à Saint-Quirin. Peut-être avant de rentrer, on aura peut-être encore un petit peu le temps dans les détails. Il y a d'autres rendez-vous hein, du club proposés.
1: Oui, ben, comme Jackie, on organise aussi Octobre Rose.
0: Ouais.
1: Alors nous c'est un peu différent parce qu'on le fait au mois de novembre.
0: Ok.
1: On pourrait dire Novembre Rose, mais bon, ouais. Ça passe pas par rapport au public.
0: Sera quand et qu'est-ce qu'il y aura alors? Dites-nous.
1: Ben, on organise nous Octobre Rose sur nos sentiers.
0: Mm-hmm.
1: On organise des marches qui sont libres. Donc les gens viennent, s'inscrivent, font une marche et on restitue tout l'argent à diverses associations de lutte contre le cancer.
0: Mais on peut avoir une date déjà?
1: Ben,
0: novembre.
1: Oui, c'est le premier week-end de novembre.
0: Tout simplement.
1: Voilà.
0: Très bien. Oui.
1: J'ai pas la date en tête. Mais c'est le premier.
2: Là, c'est le 1er novembre.
0: Ah ben voilà.
1: Donc l'année dernière, on avait partagé les bénéfices. L'année-ci, on n'a encore pas eu d'intervenants, mais n'ayez crainte, ça viendra tout seul.
0: Voilà, ça va venir. Est-ce qu'avant, il y a des rendez-vous phares là qui nous attendent?
1: Ben tout, nous, sur notre programme, nous avons des animateurs. Alors on n'ose plus dire des guides de randonnée pédestre. Alors on appelle ça des animateurs de randonnée pédestre.
0: On joue avec les mots, non? Un peu là, non?
1: Oui, mais c'est en termes de responsabilité.
0: Ah, très bien. Bon, on va peut-être pas rentrer dans les détails
1: oui,
0: alors.
1: Non, mais c'est, alors je rends aussi hommage à Alain Ferser parce que c'est lui qui était un peu à l'initiation de ça et nous avons un programme avec des animateurs toute l'année pour des marches diverses.
0: Mais c'est quoi? C'est tous les week-ends? C'est régulier ou c'est...
1: Oui, c'est, non, il y a des dates qui sont définies. Bah aussi par rapport à la disponibilité de nos animateurs de randonnée, mais on balaye large. Hein. Moi, je vais en organiser une à Pierre Percé.
0: Mm-hmm.
1: On fait le tour du lac, 30 kilomètres. Donc, bon...
0: Pas mal.
1: Oui, on a un panel de marches qui est bien étoffé.
0: Et pareil, on vous retrouve sur le site internet, enfin sur les réseaux sociaux. On peut avoir votre programme ou directement vous voir. Tiens, par exemple, si là, tout de suite, il y a quelqu'un qui est en train de se dire « Ah bah tiens, moi je suis à Saint-Quirin dans les prochains jours. Je peux voir, si je vais à la maison du randonneur, il y a toujours quelqu'un ou... ?»
1: Ben, on a un site internet, il y a le numéro de... Il y a mon numéro. Et on me contacte et moi j'organise. Vous voyez, il y a un peu de temps en arrière, j'ai accueilli un groupe de randonneurs qui venait de Laxou, 37 personnes.
0: Ouais, voilà.
1: Alors nous sur Saint-Quirin, c'est un peu, je veux dire, au niveau culturel, on a ce qu'il faut avec la chapelle haute. Alors les gens ils
0: magnifique.
1: Vont dire, oui, ils jouent sur les mots, la haute chapelle, mais la chapelle haute avec la légende et puis le prieuré. Donc on accueille des gens et on leur explique. On a différents guides qui viennent et qui accompagnent.
0: Oui, il y a un sacré patrimoine à Saint-Quirin, c'est vrai, aussi. Donc, c'est bon.
1: Donc, il y a de quoi meubler par rapport à tout ça. Puis, on organise aussi des marches. Quelquefois, quand les groupes nous appellent, des différents...
2: Il y a que les enfants aussi.
1: Et puis, on accueille les écoles.
0: C'est bien de le dire, ça, ouais.
1: Les écoles, on fait une marche avec les écoles. L'année-ci, on a fait un petit... repas mais tiré du sac, mais on a offert le jus de pomme qu'on fait nous-mêmes. Bon, on a un programme assez chargé.
0: Je vois ça. Et puis
1: et
0: beaucoup de...
1: On a accueilli les enfants, on leur a offert des gâteaux au chocolat. C'était très convivial. Et puis ça nous fait plaisir de participer à la vie du village.
0: Ouais, là aussi on sent hein, votre belle dynamique, c'est moins qu'on puisse dire. Il est 10h48. On va marquer une pause pub. On va se retrouver juste après parce qu'on va encore, on prendra le temps. On va encore parler et donner peut-être quelques détails hein, sur cette édition, la nouvelle Festival Rando-Moselle de Saint-Quirin. Et puis ce sera déjà la conclusion, le mot de la fin. Vous aurez chacun la possibilité de dire encore ce qui vous tient à cœur. Éventuellement, Ah bah je vais me taire, place à la pub, 10h48.
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0: Il est 10h52, on est en direct avec nos clubs vosgiens, je dis nos parce qu'on les adore, Lemberg, Dabo, Saint-Quirin. Alors, on revient sur Saint-Quirin parce que ce fameux Rando Moselle, le festival bien connu de tous, du 23 au 25 mai, je voudrais que Camille Brouillard, qui est le secrétaire donc, du club vosgien de Saint-Quirin, nous dise quelques mots à propos de cette énorme manifestation.
2: Bah, ça nous donne pas mal de travail. Ça nous donne aussi beaucoup de plaisir parce que c'est très agréable d'organiser quelque chose comme ça, même s'il y a beaucoup de... Si on peut ressentir pas mal de tension, d'ailleurs, pour tous les participants. Mais c'est une belle chose. Alors, on a un panel assez important de randonnées. Alors, moi, j'ai fait un peu de publicité pour la mienne.
0: Mais faites-le.
2: Parce que l'année dernière, il n'y avait personne. C'était triste. On fait une petite randonnée poésie.
0: Oh.
2: Ça dure 4, il y en a pour 4 kilomètres, ça peut durer 2 heures en fonction des gens. Mm-hmm. On fait des stations à la chapelle haute, au jardin de curé, etc. Enfin, on prend un petit itinéraire très sympathique et on lit des poèmes que nous sommes allés pêcher chez divers auteurs, notamment quand je peux chez des auteurs lorrains. Et qui aiment et ont, enfin, ce sont souvent des gens qui ne sont plus là, mais qui ont aimé le pays comme nous l'aimons nous aussi. Voilà.
0: Ce sera quand alors celle-ci?
2: C'est le dimanche à 10h.
0: Le dimanche, donc.
2: Payé comme nous l'aimons, nous aussi, voilà.
0: Ce sera quand, alors, celle-ci?
2: C'est le dimanche à 10h.
0: Le dimanche, donc, le 24.

0: Vincent, qu'est-ce qu'on peut dire ? Parce que c'est toujours énorme rendez-vous.
1: Effectivement, ça c'est vraiment un rendez-vous énorme. Donc festival de randonnée, mais c'est aussi festival de convivialité. Mmh. Donc comme l'ont expliqué nos amis de Saint-Quirin, il y a plus de 40 randonnées. À chaque fois, c'est des randonnées à thème. C'est vraiment quelque chose d'important. Et il y a aussi ce qu'on appelle le village de la randonnée, c'est-à-dire le point de départ de toutes les randonnées. Et là, en fait, c'est vraiment un moment convivial. Il y a toute la journée, on peut manger du gâteau, boire du café. On va croiser les différents groupes qui stationnent entre deux départs de randonnée. C'est vraiment 3 jours de fête et d'une convivialité.
0: Ouais, puis j'allais dire, il y a de la musique, il y a une ambiance.
1: Ouais, c'est vraiment une sorte de fête du village.
0: Ma grandeur, XXL. Voilà.
1: Et puis en plus, ce qui est vraiment fantastique, c'est qu'il y a, c'est pas que le Club Vosgien de Saint-Quirin, donc c'est un événement qui a démarré au Club Vosgien de Saint-Quirin, qui a eu tellement de succès qu'à un moment donné, le département a essayé de se l'accaparer un peu, et puis c'est revenu à Saint-Quirin. Mais du coup, c'est des tonnes d'associations, c'est-à-dire sur 40 randonnées, même plus, il y a au moins 30 associations, 30 groupements qui vont travailler de concert avec le Club Vosgien. Et en fait, on voit que d'année en année, il y a de plus en plus de nouveaux participants. Et c'est vraiment un rendez-vous qu'on peut que vous conseiller, quoi.
0: Il y avait combien, si on a des chiffres, j'en sais rien, mais il y avait combien de participants l'année dernière? Parce que chaque année, il y a de plus en plus de monde.
1: Participants,
0: hein,
1: ça, je sais pas, mais je voulais dire participants dans les gens qui proposent des randonnées, des sorties. Après, la population, elle dépend un petit peu de la météo. C'est vrai qu'on a eu 2 années là où c'était un petit peu sous la flotte, quoi. Mais malgré tout, l'ambiance était là, les gens avaient le sourire. Alors, c'est sûr qu'il y avait moins de monde que s'il avait fait beau, mais les gens n'étaient pas
0: moroses. On sent qu'il y a un engouement.
1: Vraiment.
0: Il y a un bel engouement autour de ce festival Rando-Moselle, 18e édition du 23 au 25 mai, avis aux amateurs.
2: Je vais juste rebondir par rapport à l'organisation du Rando-Moselle. Alors, je tiens aussi à tirer mon chapeau au Club Vosgien de Sarrebourg-en-Bregevillers.
0: Ah ben voilà, faut pas oublier.
2: Ouais. Ah ben non, parce que c'est un partenaire avec nous pour l'organisation et puis le pôle touristique aussi de la Comcom du pays des Deux-Sa, qui nous aide aussi en termes de logistique.
0: Bien sûr,
2: parce que c'est quand même quelque chose d'assez lourd à porter. Et puis d'année en année, il y a des gens qui partent, qui arrivent. Cette année, nous avons des partenaires un peu plus privilégiés que d'autres. Parce que moi, je tiens quand même à remercier Vincent, parce que sa collaboration est très importante au sein du Rando-Moselle.
0: Bien, en tout cas, on s'y rendra, c'est la semaine prochaine. Alors, on est obligé de raccourcir, parce que le temps file, 3 minutes, 11 heures, on va rendre l'antenne dans un instant. À Marie, moi, je voudrais qu'on profite de ces 2 minutes 30 pour faire un tour de table. On a dit beaucoup de choses, on était ravis en tout cas de vous avoir avec nous en direct ce matin. Alors on va recommencer par Lemberg et on reprend les mêmes, on recommence. Est-ce que Christine ou Audrey, vous avez encore un mot de la fin, quelque chose à rajouter? C'est le moment.
3: Bah, on vous attend au Club Vosgien de Lemberg et puis voilà.
0: Voilà, venez nombreux.
3: Venez nombreux, oui, on a besoin de monde, oui. C'est vrai.
0: Et puis plus on est de fous et plus on s'amuse. Et c'est toujours le même bonheur. Merci en tout cas d'avoir fait le déplacement, pas très loin, mais c'est fait. Jackie, pour Dabo, un dernier mot.
4: En écoutant toutes les propositions des différents clubs vosgiens, on voit quand même une sacrée richesse à ce niveau-là. Et puis, à ce niveau-là, n'hésitez pas à rejoindre le club vosgien le plus proche de chez vous, et puis vous verrez, tout sera formidable.
0: Ah, merci Jackie, c'est vrai que c'est tellement bien dit, merci. Cyril, peut-être, nouveau président donc de Saint-Quirin, un mot de la fin.
2: Moi, je vais remercier toutes mes équipes. Et puis je vais dire pour le public, venez randonner chez nous, dans notre secteur, la Moselle Est et tout pays. Il y a des endroits magnifiques. Il faut vraiment venir les découvrir, que ça soit à Dabo, que j'affectionne aussi tout particulièrement. Son rocher est magnifique. Et nous avons des parcours magnifiques. Alors venez randonner, mettez-vous sur Internet.
0: Voilà, branchez-vous, renseignez-vous.
2: Voilà, et puis randonnée, ça fait du bien à la santé.
0: Très bien, ça c'est un joli mot de la fin aussi. Vincent, un dernier mot pour Découverto et peut-être pour tout ce qu'on a dit.
1: Voilà, alors je veux remercier tous ceux qui sont venus à l'émission d'aujourd'hui. Et nous, ce qu'on apprécie dans ces émissions de radio, c'est que souvent, l'aventure ne s'arrête pas quand arrive l'heure de l'apéro. et en fait, souvent, des partenariats se créent à la suite de ces émissions. Par exemple, on avait fait une sortie à Puberg avec Alain Trinquel suite à l'émission qu'on avait fait sur STFM. Le mois dernier, on a eu une émission avec Philippe Duringer. Et cet après-midi, en fait, on va visiter...

0: visité le rocher du Basberg à Buxwiller en sa compagnie, où il va nous raconter, rentrer un peu plus dans les détails que pendant l'émission. Donc c'est à 13h30 à Buxwiller, rue du Basberg, pour ceux qui sont intéressés.
1: Ah oui, cet après-midi, on peut venir encore, on peut se rajouter au groupe.
0: Voilà, il n'y a pas besoin de s'inscrire, vous venez, on sera là-bas et ce sera une super après-midi.
1: 13h30, voilà, rendez-vous au Basberg avec l'association Découverte Aube. Merci à chacun, on a passé un moment très sympa, vous revenez quand vous voulez. Pour les nouveaux, je le dis, la porte est ouverte. Voilà, tout est dit, on va rendre l'antenne à Marie, ce sera l'heure de l'apéro, bien sûr, parce que le samedi aussi, on prend l'apéro. Et on vous souhaite à tous un très très bon week-end. Un dernier mot en ce qui me concerne, je l'ai dit tout à l'heure, mais je le redis parce que je vais sur tous vos sentiers, à vous tous là. Alors merci les clubs vosgiens de nous faire ces chemins si joliment balisés et si joliment entretenus. Merci à tous. 11h, belle matinée.
2: Merci, très belle émission, bon retour. Il est 11h et c'est l'heure des infos sur STFM avec Léo Ardourel. Et puis, l'heure de l'apéro.
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4: Bonjour à tous. Sa décision serait imminente. Selon la chaîne israélienne N12, Donald Trump se donne 24 heures pour décider d'une éventuelle reprise des hostilités en Iran. Pendant ce temps, Israël et le Liban s'accordent sur une prolongation du cessez-le-feu pour une durée d'un mois et demi. Malgré cette trêve, Tsahal continue de mener des frappes contre le Hezbollah dans le sud Liban. Vladimir Poutine attendu en Chine. Dans quelques jours, le président russe sera reçu par son homologue les 19 et 20 mai pour renforcer le partenariat stratégique entre les deux pays. Pékin n'a jamais condamné Moscou pour son offensive contre l'Ukraine en février 2022, une visite qui intervient moins d'une semaine après celle de Donald Trump, qui a quitté hier la Chine après avoir conclu, selon lui, des accords commerciaux fantastiques. Il reconnaît une relation épisodique avec l'animatrice dans les années 90, mais selon lui, consentie. Patrick Bruel nie les accusations de viol portées par Flavie Flamand. Le chanteur est visé par 8 plaintes et 3 enquêtes en France et en Belgique. Une trentaine de femmes au total l'accusent de violences sexuelles ou de comportements déplacés. Une filiale du groupe Pierre et Vacances Interparks visée par une cyberattaque. Le groupe annonce avoir subi une fuite de données concernant 1,6 million de réservations. Des numéros de téléphone et des informations de réservation ont fuité, mais aucune donnée bancaire assure l'entreprise. Une plainte contre X a été déposée. À la page des sports du foot, Saint-Etienne peut rêver d'un retour en Ligue 1. Les Verts sont qualifiés pour le barrage d'accès à l'élite après leur victoire face à Rodez à l'issue d'une interminable séance de tirs au but. Hier, le championnat de national a aussi livré son verdict. Dijon et Sochaux vont retrouver la Ligue 2. En rugby, la dernière ligne droite approche en top 14, début de la 24e journée à 14h30 avec Pau Clermont, un duel décisif dans la course au top 6. À suivre également aujourd'hui Castres-Montpellier, Bordeaux-Bègles-Perpignan ou encore Racing-Toulon. Et puis c'est un record, 100 000 personnes ont assisté au concert de Jul hier soir au Stade de France. Le rappeur marseillais fait mieux qu'Indochine qui avait réuni 97 000 spectateurs en 2022. Très bonne matinée à tous.

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Air d'Alsace, joué par l'orchestre Horizon, la fin de l'heure de l'apéro. Demain, vous aurez 2 heures, de 11h à 13h. Christophe, de 8h jusqu'à 11h, il sera avec

0: Avec vous, je vous souhaite encore un très bon appétit, un bon week-end aussi. Je vais prendre une petite semaine de vacances. Hélène me remplacera et je la remercie d'avance. Bon week-end et à bientôt sur STFM, il est midi. Au revoir.
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2: Bonjour à tous. 45 jours de trêve en plus entre Israël et le Liban, annonce hier de Washington, alors que le cessez-le-feu devait se terminer demain. Mais une trêve toujours très fragile. L'armée israélienne a annoncé ce matin avoir frappé des sites du Hezbollah dans plusieurs zones du sud du Liban. 37 blessés selon des médias locaux. Signe du réchauffement des relations avec l'Algérie, le ministre de la Justice Gérald Darmanin va se rendre lundi à Alger. Ce déplacement a pour objet de travailler l'ouverture d'un nouveau chapitre de la coopération judiciaire entre nos deux pays, explique le ministère. Il sera question aussi du cas du journaliste Christophe Glaise, détenu en Algérie. Déjà en février dernier, c'était le ministre de l'Intérieur Laurent Nunez qui s'était rendu dans le pays. Une plainte de l'animatrice Flavie Flamand contre Patrick Bruel. Sur Instagram, elle accuse le chanteur de viol à l'âge de 16 ans, selon les informations de Mediapart. Patrick Bruel nie les faits. C'est la cinquième plainte contre le chanteur pour des faits de violence sexuelle. La Française, contaminée par l'antivirus, n'est pas porteuse d'un nouveau variant. Précision de la ministre de la Santé, Stéphanie Rist, hier. Le séquençage permet d'écarter l'apparition d'un variant plus transmissible ou plus dangereux. Le virus qui a donc contaminé des passagers du MV Andius n'est pas différent de ceux connus des scientifiques. La passagère du bateau de croisière est toujours hospitalisée dans un état grave. Vous verrez des camions citernes circuler ce week-end. Le gouvernement vient de lever l'interdiction de circulation des véhicules de transport de marchandises de plus de 7,5 tonnes entre aujourd'hui et lundi. Le but, sécuriser la continuité des approvisionnements en carburant, selon l'arrêté publié au Journal officiel. Une mesure en plein week-end prolongé de l'Ascension, avec de nombreux touristes qui prennent la route. Et puis ce soir, tous derrière Monroe, la chanteuse représente la France lors de la finale du concours de l'Eurovision à Vienne. À seulement 17 ans, elle interprétera « Regarde », un titre aux allures pop et lyriques. C'est la Finlande qui fait partie des favoris pour remporter cette 70e édition. Plusieurs pays comme l'Espagne ont décidé de boycotter l'Eurovision à cause de la participation d'Israël. Voilà pour l'actu, très bonne journée à tous.
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1: Bonjour, bonjour à tous. Comme un air d'automne en ce long week-end prolongé de l'Ascension, la pluie et le froid ne font pas les affaires des professionnels du tourisme. La météo plombe les réservations, mais elle n'est pas la seule en cause, vous l'entendrez. La consommation mondiale de vin continue de décliner, des chiffres au plus bas et même du jamais vu depuis 1957. On verra comment le vignoble français essaye de s'adapter. Et puis elle s'appelle Monroe, elle a 17 ans et c'est elle qui représentera la France ce soir lors de la grande finale de l'Eurovision. Présentation à la fin de ce journal. Des nuages, de la pluie et même de la neige en altitude. Le long week-end de l'Ascension prend par endroits des allures automnales. La France est sous l'influence d'un flux de nord-ouest humide et frais, loin des normales pour un mois de mai bien entamé. À l'image du ciel, les professionnels font grise mine. Les touristes ne sont pas au rendez-vous. La faute à la météo, certes, mais aussi à la crise des carburants, selon Émilie Roche, propriétaire de l'Altipic Hôtel au Mont d'Or dans le Puy-de-Dôme.
2: Par peur de pénurie, en fait, je pense que les gens anticipent beaucoup les choses maintenant. Et même s'ils ont pour partir, et que peut-être ça peut être un budget supplémentaire qui est imputé sur leur week-end, c'est la peur de ne pas retrouver et d'avoir de la pénurie pour rentrer chez eux. On sent que les gens font quand même beaucoup plus attention qu'auparavant. Oui. On se rend compte qu'on a une clientèle qui reste quand même relativement proche, entre 2 et maximum 3 heures de route aux alentours de chez nous. Donc ça va être notre bassin de clientèle le plus important à l'heure actuelle.
1: Et dans l'hôtel d'Émilie, le taux de fréquentation atteint 60%, alors qu'à cette période, habituellement, son établissement est plein. Bonne nouvelle pour les amateurs de soleil, cette situation ne va pas durer. Après une séquence très fraîche et perturbée, le temps va s'améliorer la semaine prochaine sur toute la France et les températures repartiront nettement à la hausse. Dans l'actualité également, Gérald Darmanin en Algérie lundi. Le ministre de la Justice est attendu à Alger pour évoquer la coopération judiciaire entre les deux pays, mais aussi le cas du journaliste Christophe Glaize, condamné à 7 ans de prison en Algérie pour apologie du terrorisme. Une visite qui marque un réchauffement des relations entre Paris et Alger après près de 2 ans de crise diplomatique. Vladimir Poutine, lui, va se rendre en Chine. Le président russe sera reçu par son homologue les 19 et 20 mai prochains pour renforcer le partenariat stratégique entre les deux pays. Pékin n'a jamais condamné Moscou pour son offensive contre l'Ukraine en février 2022. Une visite moins d'une semaine après celle de Donald Trump qui a quitté hier la Chine après avoir conclu, selon lui, des accords commerciaux fantastiques. Il reconnaît une relation épisodique avec l'animatrice dans les années 90, mais selon lui, consentie. Patrick Bruel nie les accusations de viol portées par Flavie Flamand. Le chanteur est visé par 8 plaintes et 3 enquêtes en France et en Belgique. Des chiffres jamais vus depuis 1957. On n'a jamais bu aussi peu de vin dans le monde depuis près de 70 ans. La consommation baisse régulièrement depuis 2018, moins 14%. Pour tenter de faire face à cette crise, le vignoble français cherche à s'adapter. Petit tour d'horizon avec Stéphanie Pérez, économiste spécialisée dans le comportement des consommateurs et des producteurs du secteur viticole.
3: Sur le marché apparaissent des vins qu'on dit sans alcool ou avec un alcool diminué, qu'on appelle les vins nolo. On voit également de nouveaux produits. Des tisanes, des infusions. Cette filière, elle essaie d'innover pour être à l'écoute des tendances, être fidèle aux consommateurs, mais tout en préservant la tradition. Donc, effectivement, ça inquiète la filière, mais elle essaie toujours de trouver des solutions, notamment d'aider à la souveraineté alimentaire.
1: Et parmi les causes de cette baisse record, la hausse des prix ou encore la consommation globale d'alcool en baisse. L'Europe aura les yeux tournés vers Vienne. Ce soir, la capitale autrichienne accueille la 70e édition de l'Eurovision. Cette année, c'est la chanteuse Monroe qui représente la France. Elle interprétera son titre « Regarde ». Monroe est une jeune chanteuse de seulement 17 ans, repérée dans un télécrochet, Nicolas Gomez.
4: Oui, depuis sa victoire dans l'émission Prodige sur France 2, Monroe n'a pas quitté ses longues tresses blondes qui sont devenues sa marque. En janvier 2025, elle avait impressionné le public avec ses chants lyriques. Née aux États-Unis d'une mère française et d'un père américain, Monroe Vita Rigby commence à chanter dans les églises avant de tenter l'aventure prodige. D'ailleurs, la compétition, cette famille, ses 4 frères jouent au tennis à haut niveau. Son premier album rencontre un grand succès l'année dernière avant d'être sélectionné par France Télévisions pour représenter la France à l'Eurovision avec Regarde aux airs lyriques, là aussi. Ce soir, elle sera accompagnée de 5 danseurs sur scène et elle assure dans la presse vouloir rendre fière la France.
1: La France qui n'a plus remporté le concours depuis 49 ans. Et voilà pour l'info. Excellente journée à tous.
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1: Bonjour à tous, le rendez-vous est pris pour des milliers de fidèles français. Le pape Léon XIV se rendra en France en septembre prochain, du 25 au 28 plus précisément, annonce du Saint-Siège aujourd'hui. Son prédécesseur, le pape François, avait effectué plusieurs déplacements à Strasbourg, Marseille et Ajaccio. Ce sera un honneur pour notre pays et une joie pour les catholiques, a salué Emmanuel Macron sur X. Une maison des grands-parents du petit Émile visée par une tentative d'incendie. La nuit dernière, plusieurs départs de feu ont été constatés autour de la maison secondaire des grands-parents du petit garçon disparu en juillet 2023 au Auvernais. Pas de blessés et peu de dégâts matériels. Un homme de 78 ans a été placé en garde à vue selon les premiers éléments. Il n'est pas originaire du Vernet. Une enquête a été ouverte pour tentative de destruction du bien d'autrui par un moyen dangereux pour les personnes. Gérald Darmanin fait le déplacement à Alger. Lundi, le garde des Sceaux doit travailler à l'ouverture d'un nouveau chapitre de la coopération judiciaire entre nos deux pays, selon la chancellerie. Le ministre de la Justice doit évoquer le dossier Christophe Glaize. Le journaliste sportif est emprisonné en Algérie et attend la grâce du président algérien. L'extrême droite dans la rue au Royaume-Uni, plusieurs mobilisations à Londres. Aujourd'hui, près de 4000 policiers sont mobilisés pour une opération de maintien de l'ordre sans précédent, car une marche pro-palestinienne est aussi prévue. Et ce soir, la finale de la Coupe d'Angleterre de foot. Le militant anti-immigration Tommy Robinson espère mobiliser autant de manifestants que lors de la marche pour défendre la liberté d'expression de septembre. 150 000 Britanniques avaient afflué. Un temps maussade pour ce week-end prolongé de l'ascension. Les températures sont fraîches et on annonce de la pluie sur une bonne moitié du pays, encore aujourd'hui. De quoi décourager les touristes en Auvergne-Rhône-Alpes. Certains établissements hôteliers enregistrent une baisse de fréquentation de 40%. Et puis en rugby, 24e journée de top 14 avec à suivre à 14h30 Pau-Clermont. À 16h35, on peut citer UBB contre Perpignan et Lyon contre Bayonne. L'affiche ce soir, Racing-Toulon, coup d'envoi 21h. Au classement, Toulouse est toujours leader. Très bel après-midi à tous.
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0: L'Algérie. Le ministre de la Justice, Gérald Darmanin, se rendra à Alger lundi, selon la chancellerie. Le garde des Sceaux évoquera aussi le dossier de Christophe Glaize, ce journaliste sportif incarcéré en Algérie. Après plusieurs mois de crise diplomatique, les relations pourraient se réchauffer entre les deux pays. Une troisième victime après l'accident de Longe-Côte dans le Finistère. Selon le procureur de Brest, une femme est morte hier. Elle faisait aussi partie des marcheurs lors de cette sortie en mer, alors que les conditions n'étaient pas bonnes sur une plage au Conquet. Un homme et une femme sont décédées jeudi matin. Deux autres femmes avaient été évacuées en urgence absolue. Un mineur mis en examen pour meurtre à Lyon. À 17 ans, il est accusé d'avoir participé à une rixe le week-end dernier sur un parking de supermarché à Chassieux. Une bagarre qui a éclaté après un différend verbal, selon le parquet. Un jeune homme de 18 ans est mort, percuté par une voiture et une jeune femme a été blessée. Un jeune majeur a aussi été mis en examen pour violences aggravées. Le chef de la branche armée du Hamas a été éliminé selon l'armée israélienne. Il est mort dans une frappe dans la région de Gaza City, selon Israël. Il est accusé d'avoir été l'un des architectes de l'attaque du 7 octobre. Dans le même temps, Israël a prolongé de 45 jours la trêve avec le Liban. Donald Trump pourrait-il reprendre les frappes en Iran? Selon le média israélien N12, le président américain se donnerait 24 heures pour décider si oui ou non la guerre reprendrait avec Téhéran. Un message contradictoire avec l'annonce hier du ministre iranien des Affaires étrangères, affirmant avoir reçu des messages de Washington en faveur de la reprise des négociations. Et puis, Léon XIV se rendra en France en septembre, annonce du Vatican. Aujourd'hui, le pape effectuera un voyage apostolique du 25 au 28 septembre, selon le Saint-Siège. Une visite d'État que son prédécesseur, le pape François, avait toujours refusé, préférant des déplacements ponctuels, comme ce fut le cas à Marseille ou encore à Ajaccio. Voilà pour l'actualité. Très bel après-midi à tous.
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1: Bonjour à tous, ce sera une première pour Léon XIV. Le pape se rendra en France du 25 au 28 septembre prochain, selon le Vatican. Nous nous réjouissons que sa sainteté ait confirmé son voyage en France, réagit sur X Emmanuel Macron. Au programme, entre autres, visite du siège de l'UNESCO à Paris, le pape Léon XIV qui s'est rendu à Monaco en mars dernier. Que s'est-il passé au Vernet? Dans la nuit, la maison secondaire des grands-parents du petit Émile a été visée par un incendie volontaire. Un homme s'est infiltré dans le logement pour y mettre le feu. Les pompiers sont intervenus, pas de blessés et peu de dégâts. Un suspect de 78 ans, originaire de Marseille, a été arrêté et placé en garde à vue. Le petit Émile a disparu en juillet 2023 au Vernet. Des ossements lui appartenant ont été retrouvés un an plus tard. À l'étranger, la mort du chef militaire du Hamas confirmée par Israël. L'homme était considéré comme l'un des principaux architectes de l'attaque du 7 octobre. L'armée israélienne assure avoir frappé la bande de Gaza pour l'éliminer. Pendant ce temps, au Moyen-Orient, Israël

0: et les États-Unis prépareraient des frappes sur l'Iran, selon des médias américains. De son côté, Téhéran prévoit d'instaurer des droits de passage dans le détroit d'Ormuz. Vladimir Poutine se rendra en Chine mardi. Le chef du Kremlin souhaite renforcer la coopération stratégique entre Moscou et Pékin. Retour en France avec ces images de la nuit, des centaines de clients de la marque de montres Swatch en train de camper dans les rues devant des boutiques parisiennes, lyonnaises ou encore toulousaines. Ils tentaient d'obtenir une nouvelle montre en édition limitée, Royal Pop, en collaboration avec Audemars Piguet, mise en vente depuis 10 heures aujourd'hui. Des tensions ont éclaté devant certaines boutiques nécessitant l'intervention de la police. Conséquence, la marque annonce la fermeture de ses boutiques à Lyon, Rennes et Lille aujourd'hui. Et puis ce soir, tous derrière Monroe. La chanteuse représente la France lors de la finale du concours de l'Eurovision à Vienne. À seulement 17 ans, elle interprétera Regarde, un titre aux allures pop et lyriques. La Finlande, elle, fait partie des favoris. Voilà pour l'actualité. Très bel après-midi à tous.
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1: Bonjour à tous. Bientôt un droit de passage iranien dans le détroit d'Ormuz. C'est ce que prévoit l'Iran, selon un parlementaire du pays. Dans le même temps, Téhéran fait état de discussions avec des pays européens pour franchir le détroit, selon des médias iraniens. Hier, le porte-avions Charles de Gaulle est arrivé en mer d'Arabie. Ce sera un honneur pour notre pays et une joie pour les catholiques. Réaction d'Emmanuel Macron sur X après l'annonce du Vatican. Le pape Léon XIV se rendra en France en septembre prochain, du 25 au 28. Il s'agira de la première visite d'État en France du souverain pontife. Signe du réchauffement des relations avec l'Algérie, le ministre de la Justice Gérald Darmanin va se rendre lundi à Alger. Il sera question du cas du journaliste sportif Christophe Glaise, détenu en Algérie. Déjà en février dernier, c'était le ministre de l'Intérieur Laurent Nunez qui s'était rendu dans le pays. On a appris la mort d'une troisième participante après l'accident de Longe-Côte dans le Finistère. Il s'agit d'une femme qui avait été prise en charge en urgence absolue jeudi sur une plage du Conquet. Un groupe de 9 marcheurs a été surpris par les conditions en mer. Un homme et une femme ont perdu la vie. Une enquête a été ouverte aux fins de recherche des causes de la mort et des blessures, selon le parquet de Brest. Près de 4000 policiers mobilisés à Londres. Grande journée de mobilisation. Des rassemblements d'extrême droite mais aussi pro-palestiniens se sont élancés dans les rues de la capitale au Royaume-Uni. Les forces de l'ordre britannique

0: Britanniques qui auront fort à faire car ce soir aura lieu aussi la finale de la Coupe d'Angleterre de foot. Vous verrez des camions-citernes circuler ce week-end. Le gouvernement a levé l'interdiction de circulation des véhicules de transport de marchandises de plus de 7,5 tonnes entre aujourd'hui et lundi. Le but, sécuriser la continuité des approvisionnements en carburant, selon l'arrêté publié au journal officiel. Une mesure en plein week-end prolongé de l'ascension avec de nombreux touristes qui prennent la route. Et puis en cyclisme, 8e étape du Giro, 156 km de Chieti à Fermo en Italie. À noter que les deux spectateurs qui ont tenté d'intimider des coureurs lors de la 6e étape ont été identifiés. Ils ont désormais interdiction d'assister à des manifestations sportives. Voilà pour l'actu. Très bel après-midi à tous.
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1: Bonsoir à tous. Des pays européens et l'Iran discutent pour que des bateaux franchissent le détroit d'Ormuz. C'est ce que déclare la télévision d'État iranienne. Elle affirme que des Européens ont entamé des négociations avec la marine des gardiens de la Révolution. Le passage reste bloqué et Téhéran menace d'imposer un droit de passage. Pendant ce temps, les États-Unis et Israël prépareraient de nouvelles frappes sur l'Iran, selon des médias américains. Donald Trump se laisserait 24 heures pour décider d'une reprise des bombardements. Aux Maldives, les recherches ont repris pour tenter de retrouver des touristes italiens. Après un accident de plongée, 5 ressortissants italiens sont morts dans des grottes. Partis à leur recherche, 8 plongeurs sont mobilisés, mais l'un d'eux est mort, selon un porte-parole du gouvernement local. Dans le Finistère, c'est un accident de longe côte qui a coûté la vie à une troisième participante. Le parquet de Brest affirme que l'une des deux femmes transportées en urgence absolue jeudi a succombé à ses blessures. Un homme et une femme sont morts aussi jeudi lors d'une sortie en mer alors que les conditions étaient mauvaises. Une enquête est ouverte. Un mort la nuit dernière à Bobigny. Il s'agit d'un homme d'une quarantaine d'années qui se trouvait au volant de sa voiture. Un individu cagoulé s'est présenté à hauteur du véhicule avant de tirer à plusieurs reprises sur la victime. Il a pris la fuite, il est activement recherché. Une enquête est ouverte et devra déterminer si le meurtre est lié au trafic de stupéfiants. Un temps maussade pour ce week-end prolongé de l'ascension. Les températures sont fraîches et on annonce de la pluie sur une bonne moitié du pays, encore aujourd'hui et demain. De quoi décourager les touristes en Auvergne-Rhône-Alpes. Certains établissements hôteliers enregistrent une baisse de fréquentation de 40%. Et puis, c'est un événement. Le pape Léon XIV fera le déplacement en France en septembre. Première visite d'État du souverain pontife en France depuis son élection. Il se rendra à Paris pour visiter le siège de l'UNESCO, entre autres, selon une annonce du Vatican aujourd'hui. Cette visite sera un honneur pour notre pays, une joie pour les catholiques et un grand

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1: Bonsoir à tous. L'Iran ferait mieux de conclure un accord. La menace de Donald Trump sur BFM TV. Le président des États-Unis se laisserait 24 heures pour décider d'une nouvelle intervention militaire en Iran. Téhéran affirmait cet après-midi que des pays européens ont entamé des discussions pour franchir le détroit d'Hormuz, toujours bloqué. Sur le front libanais, Israël a bombardé le sud du pays malgré le cessez-le-feu. L'armée israélienne affirme avoir lancé de nouvelles frappes contre le Hezbollah dans le sud du Liban. Une trêve fragile mais prolongée de 45 jours, selon Washington. L'inquiétude en République démocratique du Congo. Selon le ministère de la Santé, la souche du virus Ebola qui touche le pays n'a ni vaccin ni traitement et présente un taux de létalité très important. Il s'agit de la 17e épidémie du virus en RDC depuis 1976. En France, la maison secondaire des grands-parents du petit Émile Soleil visée par une tentative d'incendie. Plusieurs départs de feu ont été éteints autour du logement situé au Auvernais la nuit dernière. Un homme de 78 ans a été placé en garde à vue. Originaire de Marseille, il a été arrêté à son hôtel. Une enquête a été ouverte. Pour rappel, le petit Émile avait disparu en juillet 2023. Une partie de ses ossements ont été retrouvés un an plus tard. L'enquête est toujours en cours. Un nouveau chapitre de la coopération judiciaire entre la France et l'Algérie. Le ministre de la Justice, Gérald Darmanin, se rendra à Alger lundi, selon la chancellerie. Le garde des Sceaux évoquera aussi le dossier de Christophe Glaise, ce journaliste sportif incarcéré en Algérie. Autre déplacement, celui de Léon XIV. Le pape se rendra en France en septembre pour une visite d'État. Annonce du Vatican aujourd'hui, une visite officielle que son prédécesseur, le pape François, avait toujours refusé, préférant des déplacements ponctuels comme à Marseille ou à Ajaccio. Et puis en rugby, on suit la 24e journée de Top 14. Ce soir, l'affiche le Racing contre Toulon à 21h. Plutôt, Pau s'est imposé face à Clermont 24-19. Demain soir, La Rochelle se frottera au leader du classement Toulouse. Coup d'envoi à 21h05. Voilà pour l'actu. Très bonne soirée à tous.
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1: Bonsoir. Dans votre actualité, le rugby et Pau qui s'approche de la phase finale en top 14. Côté foot, deux derbies franciliens à suivre ce week-end. Et puis cap vers les parquets de basket pour une soirée riche de plusieurs rencontres. Mais tout d'abord, un mot côté cyclisme avec le Giro italien. Et c'est l'équatorien Jonathan Narvaez qui s'est imposé sur cette 8e étape du Tour d'Italie 2026. Un 17e succès en carrière et le 4e dans ce Giro au total. Le rugby est la 24e journée en top 14 et un pas de plus vers la qualification pour la phase finale du championnat pour Pau. La section paloise s'est imposée ce samedi après-midi face à Clermont 24 à 19 grâce à un essai de Théo Atis-Gobé à 2 minutes de la fin de ce match décisif pour les deux formations. Et puis à suivre ce soir, le Racing 92 face à Toulon. Toulon battu par Toulouse au Vélodrome la semaine dernière. De leur côté, les Franciliens sont toujours en course pour le top 6 malgré leur première défaite de la saison la semaine passée contre La Rochelle. La Rochelle qui recevra d'ailleurs demain le leader Toulouse en clôture de la 24e journée de top 14. Côté foot, les demi-finales d'Arkema Première Ligue depuis 18h. Lyon reçoit Nantes au Groupama Stadium. Les Lyonnaises en quête d'un 6e sacre consécutif qui pourrait se faire grâce à une qualification en finale au détriment de Nantes. Les Nantaises disputent pour la première fois de leur histoire les play-offs et signent une fin de saison record en Ligue féminine avec une 4e place derrière l'OL, le Paris FC et le Paris AG. Le programme foot continue ce soir aussi avec le premier derby parisien du week-end. À 21h, le Paris FC affrontera le Paris AG féminin, les deux équipes qui ont fini au coude à coude en saison régulière. Notez que le Paris FC recevra de nouveau le PSG à l'occasion de la dernière journée en Ligue 1 ce dimanche. Le basket enfin à suivre ce soir dès 19h avec l'ultime journée en Betclic Elite. Au programme, Paris face à l'ASVEL, Monaco face à Boulazac ou encore Nanterre contre Cholet. Au classement, Monaco s'impose pour l'heure en leader, suivi de Nanterre et de Paris. Bonne soirée à notre écoute.
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1: Bonsoir à tous. Les relations entre la France et l'Algérie vont-elles se réchauffer? Gérald Darmanin va se rendre lundi à Alger pour évoquer la coopération judiciaire entre les deux pays, mais aussi la lutte contre le narcotrafic et le terrorisme. Un sujet sensible devrait être abordé, celui du journaliste Christophe Glaize. Le Français est incarcéré en Algérie depuis un an, après avoir été condamné pour apologie du terrorisme. Un homme de 78 ans interpellé dans les Alpes de Haute-Provence, il est soupçonné d'avoir déclenché plusieurs départs de feu autour de la maison des grands-parents d'Émile, ce petit garçon de 2 ans qui avait disparu en 2023 au Auvernais. La maison était vide au moment des départs de feu. Il n'y a pas eu de blessés et les dégâts sont minimes. C'est la première visite d'État officielle d'un souverain pontife en France depuis 18 ans. Le pape Léon XIV sera dans l'Hexagone en septembre prochain, du 25 au 28. C'est ce qu'a annoncé aujourd'hui le Vatican. Léon XIV ira notamment à Paris pour visiter le siège de l'UNESCO. Cette visite sera un honneur pour notre pays, réjouit Emmanuel Macron. L'Iran affirme que des pays européens sont en discussion avec Téhéran afin d'obtenir des autorisations pour franchir le détroit d'Ormuz. Ce passage stratégique pour le commerce de pétrole est bloqué depuis le début du conflit au Moyen-Orient. Par ailleurs, les frappes israéliennes se poursuivent au sud du Liban malgré la prolongation du cessez-le-feu. L'État hébreu fait savoir que son armée a tué 2 membres du Hezbollah ces dernières heures. Le conflit qui s'invite à l'Eurovision, 5 pays boycottent l'événement qui a lieu ce soir en Autriche pour protester contre la participation d'Israël. Une manifestation a aussi eu lieu cet après-midi à Vienne. C'est Monroe, chanteuse lyrique de 17 ans qui représente la France avec son titre « Regarde ». Enfin, un mot de cyclisme. Jonathan Narvaez s'impose en solitaire sur la 8e étape du Tour d'Italie. Il s'est débarrassé de ses 2 concurrents à 10 km de l'arrivée. L'Équatorien remporte ainsi sa 2e étape sur cette édition du Giro. Voilà pour ce point sur l'actualité. Très bonne soirée à tous.
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1: Bonsoir à tous. La secrétaire générale de la CFDT appelle les entreprises à augmenter les salaires pour aider les Français à faire face à l'inflation et améliorer leur pouvoir d'achat. Dans un entretien accordé au journal Le Parisien, Marie-Lise Léon estime qu'il est impératif de rouvrir des négociations salariales. Une enquête ouverte pour assassinat en Ardèche. Un homme de 53 ans est mort hier soir dans la rue à Vals-les-Bains. Son corps portait des traces de coups de couteau. Deux personnes ont été interpellées. Gérald Darmanin, en Algérie, le ministre de la Justice sera à Alger lundi pour évoquer plusieurs sujets, la coopération judiciaire entre les deux pays, la criminalité organisée et le terrorisme, mais aussi la détention du journaliste Christophe Glaize. Le Français est incarcéré en Algérie depuis un an. Il a renoncé à son pourvoi en cassation, ouvrant la voie à une possible grâce du président algérien. Plusieurs dizaines de milliers de personnes ont manifesté aujourd'hui à Londres, un rassemblement d'extrême droite à l'appel du militant anti-immigration et anti-islam Tommy Robinson et une contre-manifestation propagandiste palestinienne et antiraciste. 4000 policiers ont été mobilisés. La française Alice Cordier, fondatrice du collectif identitaire Nemesis, a participé au rassemblement d'extrême droite. La venue du pape en France, le Vatican l'a annoncé aujourd'hui. Léon XIV se rendra dans l'Hexagone en septembre prochain. Il visitera le site de l'UNESCO à Paris. On ne sait pas encore s'il se rendra à Lourdes. C'est la première visite officielle du souverain pontife en France depuis 18 ans. Le festival de Cannes et des stars sur le tapis rouge. Adam Driver et Scarlett Johansson sont attendus ce soir pour défendre Paper Tiger du réalisateur James Gray. Et puis le rugby et la 24e journée de Top 14. Pau se rapproche de la qualification pour la phase finale. Victoire des Palois 24 à 19 contre Clermont. Montpellier a battu Castres 36 à 33. Lyon s'impose à domicile contre Bayonne 42 à 35. Victoire de Bordeaux-Bègles face à Perpignan 37 à 32. Et lourde défaite de Montauban 73 à 25 contre le Stade français. Très bonne soirée à notre écoute.
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1: Bonsoir à tous. À ce stade, la chaîne de transmission est maîtrisée sur le sol français, affirme la ministre de la Santé à propos de l'antivirus. Dans un entretien à Ouest France, Stéphanie Rist se veut rassurante tout en restant prudente. De nouveaux cas peuvent se déclarer dans le monde d'ici à la mi-juin. Nous restons en état de vigilance, ajoute la ministre. Peut-être une amélioration des relations entre la France et l'Algérie. Gérald Darmanin va se rendre lundi à Alger pour évoquer la coopération judiciaire entre les deux pays, la lutte contre le narcotrafic et le terrorisme. Un sujet sensible devrait être abordé, celui du journaliste Christophe Glaize. Le Français est incarcéré en Algérie depuis un an après avoir été condamné pour apologie du terrorisme. En Italie, une voiture a renversé des piétons à Modène. Plusieurs personnes sont blessées, dont au moins deux gravement. Le conducteur aurait été aperçu avec une arme blanche à la main. Il a été interpellé et placé en garde à vue. On ne sait pas pour le moment s'il s'agit d'un attentat. Les frappes israéliennes se poursuivent au sud du Liban malgré la prolongation du cessez-le-feu. L'État hébreu fait savoir que son armée a tué deux membres du Hezbollah ces dernières heures. Par ailleurs, l'Iran affirme que des pays européens sont en discussion avec Téhéran afin d'obtenir des autorisations pour franchir le détroit d'Ormuz. C'est la première visite d'État officielle d'un souverain pontife en France depuis 18 ans. Le pape Léon XIV sera dans l'Hexagone en septembre prochain, du 25 au 28. Il ira notamment à Paris pour visiter le siège de l'UNESCO. Cette visite sera un honneur pour notre pays, se réjouit Emmanuel Macron. Un mot de foot, c'est officiel. Grégory Lorenzi, l'ancien directeur sportif du stade brestois, prend la direction sportive de l'Olympique de Marseille. Il remplace Mehdi Benassia, qui avait annoncé son départ à l'issue de la saison. Et puis, qui remportera l'Eurovision? Réponse ce soir. Le concours de chant vient de commencer à Vienne, en Autriche. C'est Monroe, chanteuse lyrique de 17 ans, qui représente la France avec son titre « Regarde ». Cinq pays boycottent l'événement pour protéger tester contre la participation d'Israël. Très bonne soirée à tous.
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0: tout en restant prudente. De nouveaux cas peuvent se déclarer dans le monde d'ici à la mi-juin. Nous restons en état de vigilance, ajoute la ministre. Une enquête ouverte pour assassinat en Ardèche. Un homme de 53 ans est mort vendredi soir dans la rue à Vals-les-Bains. Son corps portait des traces de coups de couteau. Deux personnes ont été interpellées. Une vente qui tourne à la foire d'Empoigne dans plusieurs villes de France. Une collection spéciale de montres Swatch en collaboration avec l'horloger de luxe Audemars Piguet. Des incidents ont éclaté en banlieue parisienne, à Lyon, à Rennes, à Lille ou encore à Montpellier où les magasins de l'enseigne ont dû fermer leurs portes pour la journée. Ces montres vendues 400 euros sont déjà revendues en ligne pour plusieurs milliers d'euros. Gérald Darmanin en Algérie. Le ministre sera à Alger lundi pour évoquer plusieurs sujets. La coopération judiciaire entre les deux pays, mais aussi la détention du journaliste Christophe Glaize. Le Français est incarcéré en Algérie depuis un an. Il a renoncé à son pourvoi en cassation, ouvrant la voie à une possible grâce du président algérien. En Italie, une voiture a renversé des piétons à Modène. Plusieurs personnes sont blessées, dont au moins deux gravement. Le conducteur aurait été aperçu avec une arme blanche à la main. Il a été interpellé et placé en garde à vue. Un mot de foot, c'est officiel. Grégory Lorenzi, l'ancien directeur sportif du Stade Brestois, prend la direction sportive de l'Olympique de Marseille. Il remplace Mehdi Benassia qui avait annoncé son départ à l'issue de la saison. Et puis le Festival de Cannes et encore des stars attendues ce dimanche sur le tapis rouge. Gilles Lellouche présentera le film Moulin du réalisateur Laszlo Nemes dans lequel il joue le rôle de Jean Moulin. Le film se penche sur l'arrestation du chef de la résistance en 1943 et au programme aussi Garance de la française Jeanne avec Adèle Exarchopoulos. C'est la fin de cette édition. Merci de l'avoir suivi.
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1: Bonsoir à tous. La secrétaire générale de la CFDT appelle les entreprises à augmenter les salaires pour aider les Français à faire face à l'inflation et améliorer leur pouvoir d'achat. Dans un entretien accordé au journal Le Parisien, Marie-Lise Léon estime qu'il est impératif de rouvrir des négociations salariales. Un homme de 78 ans interpellé dans les Alpes parisiennes, Marie-Lise Léon estime qu'il est impératif de rouvrir des négociations salariales. Un homme de 78 ans interpellé dans les Alpes de Haute-Provence,

0: a aussi été victime d'une fuite de données sur plus d'un million de réservations. Nouvelle étape du réchauffement entre l'Algérie et la France. Le ministre algérien de l'Intérieur se rendra à Paris dans quelques jours. C'est ce qu'annonce son homologue français Laurent Nunez dans la Tribune dimanche. Gérald Darmanin, lui, va se rendre lundi à Alger pour évoquer la coopération judiciaire entre les deux pays. Un sujet sensible devrait être abordé, celui du journaliste Christophe Glaise. Le Français est incarcéré en Algérie depuis un an après avoir été condamné pour apologie du terrorisme. La venue du pape en France, Léon XIV se rendra dans l'Hexagone en septembre prochain. Il visitera le site de l'UNESCO à Paris. On ne sait pas encore s'il se rendra à Lourdes. C'est la première visite d'État officielle du souverain pontife en France depuis 18 ans. Un mot de foot, c'est officiel. Grégory Lorenzi, l'ancien directeur sportif du Stade Brestois, prend la direction sportive de l'Olympique de Marseille. Et puis les Girondins de Bordeaux ne remonteront pas en Ligue 3. Relégués chez les amateurs après une liquidation judiciaire, l'équipe n'a pas réussi à terminer en tête de son groupe. Les Girondins ont fait match nul à Avranches, 3 partout. C'est la Roche-sur-Yon qui monte en Ligue 3. Voilà pour ce point sur l'actualité. Merci de l'avoir suivi.
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1: Bonsoir à tous. Nouvelle étape du réchauffement entre l'Algérie et la France. Le ministre algérien de l'Intérieur se rendra à Paris dans quelques jours. C'est ce qu'annonce son homologue français Laurent Nunez dans la Tribune dimanche. Gérald Darmanin, lui, va se rendre lundi à Alger pour évoquer la coopération judiciaire entre les deux pays. Un sujet sensible devrait être abordé, celui du journaliste Christophe Glaise. Le français est incarcéré en Algérie depuis un an. À ce stade, la chaîne de transmission de l'antivirus est maîtrisée sur le sol français, affirme la ministre de la Santé dans un entretien à Ouest-France. De nouveaux cas peuvent se déclarer dans le monde d'ici à la mi-juin. Nous restons en état de vigilance, ajoute Stéphanie Rist. Une vente qui tourne à la foire d'Empoigne dans plusieurs villes de France, autour d'une collection spéciale de montres Swatch, en collaboration avec l'horloger de luxe Audemars Piguet. Des incidents ont éclaté en banlieue parisienne, à Lyon, à Rennes, à Lille ou encore en collaboration avec l'horloger de luxe Audemars Piguet. Des incidents ont éclaté en banlieue parisienne, à Lyon, à Rennes, à Lille ou encore à Montpellier, où les magasins de

0: va très prochainement modifier ses règles pour protéger la création face à l'intelligence artificielle. C'est ce qu'a annoncé la ministre de la Culture lors d'une rencontre avec les acteurs du monde du cinéma en marge du Festival de Cannes. Il ne s'agit pas d'interdire l'usage de l'intelligence artificielle dans les œuvres, mais le CNC n'aidera pas des œuvres où l'IA se substituerait aux créateurs, précise la ministre. Un mot de foot, c'est officiel. Grégory Lorenzi, l'ancien directeur sportif du Stade Brestois, prend la direction sportive de l'Olympique de Marseille. Il remplace Mehdi Benassia qui avait annoncé son départ à l'issue de la saison. C'est la fin de cette édition. Merci de l'avoir suivi.
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1: Bonsoir à tous. La secrétaire générale de la CFDT appelle les entreprises à augmenter les salaires pour aider les Français à faire face à l'inflation et améliorer leur pouvoir d'achat. Dans un entretien accordé au journal Le Parisien, Marie-Lise Léon estime qu'il est impératif de rouvrir des négociations salariales. Un homme de 78 ans interpellé dans les Alpes de Haute-Provence. Il est soupçonné d'avoir déclenché plusieurs départs de feu autour de la maison des grands-parents d'Émile. Ce petit garçon de 2 ans qui avait disparu en 2023 au Auvernais. La maison était vide au moment des départs de feu. Il n'y a pas eu de blessés et les dégâts sont minimes. Y a-t-il une nouvelle fuite de données dans le secteur du tourisme? Cette fois, c'est Bellambra qui serait touché. Un hacker revendique avoir eu accès à 6 mois de données clients, dont celles de mineurs. Plus de 400 000 personnes pourraient être concernées. Pierre et Vacances a aussi été victime d'une fuite de données sur plus d'un million de réservations. Nouvelle étape du réchauffement entre l'Algérie et la France. Le ministre algérien de l'Intérieur se rendra à Paris dans quelques jours. C'est ce qu'annonce son homologue français Laurent Nunez dans la Tribune dimanche. Gérald Darmanin, lui, va se rendre lundi à Alger pour évoquer la coopération judiciaire entre les deux pays. Un sujet sensible devrait être abordé, celui du journaliste Christophe Glaise. Le Français est incarcéré en Algérie depuis un an après avoir été condamné pour apologie du terrorisme. La venue du pape en France, Léon XIV se rendra dans l'Hexagone en septembre prochain. Il visitera le site de l'UNESCO à Paris. On ne sait pas encore s'il se rendra à Lourdes. C'est la première visite d'État officielle du souverain pontife en France depuis dite de l'UNESCO à Paris. On ne sait pas encore s'il se rendra à Lourdes. C'est la première visite d'État officielle du souverain pontife en France depuis 18 ans. Un mot de

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1: Bonsoir à tous. À ce stade, la chaîne de transmission est maîtrisée sur le sol français, affirme la ministre de la Santé à propos de l'antivirus. Dans un entretien à Ouest France, Stéphanie Rist se veut rassurante tout en restant prudente. De nouveaux cas peuvent se déclarer dans le monde d'ici à la mi-juin. Nous restons en état de vigilance, ajoute la ministre. Une enquête ouverte pour assassinat en Ardèche. Un homme de 53 ans est mort vendredi soir dans la rue à Vals-les-Bains. Son corps portait des traces de coups de couteau. Deux personnes ont été interpellées. Une vente qui tourne à la foire d'Empoigne dans plusieurs villes de France. Une collection spéciale de montres Swatch en collaboration avec l'horloger de luxe Audemars Piguet. Des incidents ont éclaté en banlieue parisienne, à Lyon, à Rennes, à Lille ou encore à Montpellier où les magasins de l'enseigne ont dû fermer leurs portes pour la journée. Ces montres vendues 400 euros sont déjà revendues en ligne pour plusieurs milliers d'euros. Gérald Darmanin en Algérie. Le ministre sera à Alger lundi pour évoquer plusieurs sujets. La coopération judiciaire entre les deux pays, mais aussi la détention du journaliste Christophe Glaize. Le Français est incarcéré en Algérie depuis un an. Il a renoncé à son pourvoi en cassation, ouvrant la voie à une possible grâce du président algérien. En Italie, une voiture a renversé des piétons à Modène. Plusieurs personnes sont blessées, dont au moins deux gravement. Le conducteur aurait été aperçu avec une arme blanche à la main. Il a été interpellé et placé en garde à vue. Un mot de foot, c'est officiel. Grégory Lorenzi, l'ancien directeur sportif du Stade Brestois, prend la direction sportive de l'Olympique de Marseille. Il remplace Mehdi Benassia qui avait annoncé son départ à l'issue de la saison. Et puis le Festival de Cannes et encore des stars attendues ce dimanche sur le tapis rouge. Gilles Lellouche présentera le film Moulin du réalisateur Laszlo Nemes dans lequel il joue le rôle de Jean Moulin. Le film se penche sur l'arrestation du chef de la résistance en 1943 et au programme aussi Garance de la française Jeanne Herry avec Adèle Exarchopoulos. C'est la fin de cette édition. Merci de l'avoir suivi. 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